20h09 dans les soirées Country Pop, Ariane qui vous accompagne jusqu'à 21h. J'espère que vous passez un excellent mardi jusqu'à présent. 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Voici Projet Orange. C'est de Héros à Zéro à Country Pop.

d'une heure de Hit Sans Arrêt, Yann qui vous accompagne. J'espère que vous passez une excellente soirée. Ne manquez pas demain un autre appel concours indice à repérer entre 6h et 16h là, pour aller au Grand Prix de Trois-Rivières. Alors, tout au long de la semaine, à tous les jours, entre 6h et 16h, il y a des appels concours qui sont faits. Il y a des mots à tous les jours à repérer parmi tous les

0: Remarquer l'imaginaire québécois et que j'aime encore autant à ce jour, 25 ans plus tard, c'est Don Juan, voici les femmes à Country Pop.
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travers le Maurice Delano d'hier, c'est les soirées Country Pop qui se poursuivent pour une vingtaine de minutes. Ariane qui vous accompagne en ce mardi soir. 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Voici Patrice Michaud, c'est 1977 à Country Pop.

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C'est déjà la fin pour moi dans les soirées Country Pop. Un bonheur de vous avoir accompagné. J'espère que vous avez passé une excellente soirée. Ne manquez pas dès 6h demain matin. Nico Bellemare qui sera là pour vous accompagner dans Country Pop le matin dès 8h30. La belle Nathalie Simard sera là avec 92 minutes de hit sans arrêt pour bien débuter votre journée au travail. Il y aura nos crinqués d'actualité avec Yannick Denoncourt et nos crinqués, là, les deux Robert Bernard, Robert Savard sur l'heure du lunch pour rester bien informé de tout ce qui se passe niveau actualité. Grosse semaine là quand même niveau politique. Également, Steph Veillette sera là en après-midi pour Country Pop au travail en après-midi. Et il y a notre Brigitte Bois, Julie Bidou nationale qui sera là au retour à la maison avec Yannick Denoncourt et Steph Veillette pour vous ramener dans la bonne humeur jusqu'à la maison. Quant à moi, ben, j'aurai le bonheur de vous retrouver dès 18h demain pour une autre édition du Top 6 à 6. Et d'ici là, ben, on se laisse avec les soirées 100% musique franco. Et on ouvre la balle avec une chanson qui va vous donner envie de chanter, de danser, peut-être même de vous servir un petit cocktail en plein milieu de la semaine parce que c'est vraiment une chanson estivale par excellence. Voici Willie Williams et Baila à Country Pop. À demain tout le monde! Baila.

0: mardi 9 juin 2026. Ici Robert Savard, en manchette. Le dossier de la Vespasienne à Shawinigan continue de faire réagir. Depuis 2021, le budget du projet est passé de 5,6 à plus de 9,3 millions de dollars, une hausse de 66 %. La ville de Shawinigan déplore le décès d'une grande Shawiniganaise, Mme Linda Crutchfield, à l'âge de 84 ans. Elle était reconnue comme une athlète accomplie en ski alpin, en ski nautique et en luge. Mais tout d'abord, pour débuter, à Ottawa, le débat se poursuit au sujet du projet de loi C-31 sur la mise en œuvre des dernières mesures budgétaires. Encore une fois, le Bloc québécois émet son insatisfaction, alors que selon lui, le gouvernement privilégie l'aide aux grandes entreprises, comme les pétrolières. Les PME québécoises, ajoute le député Yves Perron, sont pratiquement laissées pour compte.
1: Nos PME ont besoin d'aide. On explique, on essaie d'expliquer aussi aux gens des autres provinces canadiennes du Canada anglais, que le tissu économique du Québec est particulier avec ses PME, puis qu'on a besoin de soutien, puis on pense que la subvention salariale viendrait aider dans le contexte actuel avec les nouveaux tarifs, puis on n'a pas de réponse. Il n'y a pas de son, pas d'image, pas de consultation avant la présentation des mesures budgétaires.
0: Le dossier de la Vespasienne à Shawinigan continue de faire réagir. Depuis 2021, le budget du projet est passé de 5,6 à plus de 9,3 millions de dollars, une hausse de 66 %. Des centaines de milliers de dollars ont aussi été investis en études, plans et honoraires professionnels pour un concept qui a finalement été abandonné. La ville mise maintenant sur un nouveau projet à proximité du bâtiment patrimonial tout en respectant l'enveloppe budgétaire actuelle. La ville de Shawinigan déplore le décès d'une grande Shawiniganaise, Mme Linda Crutchfield, à l'âge de 84 ans. Elle était reconnue comme une athlète accomplie en ski alpin, en ski nautique et en luge. Une célébration de sa vie aura lieu le samedi 27 juin dès 14h au Mont Habitant à Saint-Sauveur. Les drapeaux de l'hôtel de ville seront mis en berne du 26 au 28 juin. Mme Crutchfield a été membre de l'équipe canadienne de ski alpin de 1959 à 1965. Entre 1962 et 1973, elle a participé à 7 championnats du monde en ski alpin, en ski nautique et en luge. Championne nord-américaine de luge en 1968, elle a été intronisée au Temple de la renommée du ski canadien en 1984, puis au Temple de la renommée du sport du Québec en 1993. Alors que de nombreuses municipalités et villes du Québec adoptent des moratoires pour freiner la construction, les besoins en habitation prennent de l'ampleur et Saint-Boniface ne fait pas exception. La municipalité de quelque 5300 habitants a imposé un moratoire sur tout nouveau développement immobilier le 17 janvier 2025 parce que Saint-Boniface a atteint les limites de sa capacité à desservir les citoyens en eau potable. Le maire de l'endroit, Alain Gélinas, explique que la municipalité choisira une firme pour l'étude visant à déterminer les besoins d'une nouvelle usine de filtration.
2: On n'a pas encore d'avis du gouvernement quand est-ce qu'ils vont nous donner la subvention. Ça fait qu'on décide, on a passé une résolution à l'effet de mandater justement une firme, de commencer, pas les travaux, mais de commencer l'étude, c'est quoi qu'on a besoin comme système de filtration. Parce qu'on sait très bien que l'usine de filtration, présentement, peut filtrer une quantité d'eau X qu'on est à la limite de ce qu'on peut filtrer.
0: Alain Gélinas indique que tout est arrêté en ce qui concerne les développements domiciliaires, sauf le projet de construction de 38 nouveaux logements qui avaient été autorisés avant le moratoire.
2: Environ 38 logements qui vont avoir été construits depuis juillet. Ça se termine dans le courant de l'été, le projet sur le boulevard Trudel-Ouest. Il y a un des bâtiments qui reprend forme dans le courant des semaines qui vont suivre. Fait que ça va très bien à ce niveau-là. Fait que, tu sais, présentement, on peut plus en rajouter.
0: L'aéroport de Trois-Rivières pourrait bientôt disposer d'un stationnement de 600 places, soit 5 fois plus qu'actuellement. La ville travaille sur les plans d'un projet évalué à environ 4 millions de dollars. Une section de 200 places sera destinée aux voyageurs, tandis qu'une autre, pouvant accueillir jusqu'à 400 véhicules, servira notamment aux travailleurs miniers qui laissent leur voiture sur place pendant de longues périodes. Le projet vise à soutenir la croissance de l'aéroport et l'arrivée de nouvelles liaisons aériennes. Le Parti québécois retirera le Québec du projet de train à grande vitesse du gouvernement fédéral s'il est porté au pouvoir en octobre. Un éventuel gouvernement du PQ demanderait à Ottawa qu'il lui verse les sommes prévues pour le TGV pour qu'il puisse les investir dans les infrastructures. C'est une question de priorité, a fait valoir le député péquiste Joël Arsenault en point de presse à l'Assemblée nationale ce matin.
3: On appuie dans cette démarche-là les autres groupes de la société civile qui ont commencé à se prononcer en disant « C'est quoi nos priorités? » Bien, nos priorités, c'est de mettre l'argent là où la priorité des Québécoises et des Québécois est, c'est-à-dire réparer ce qu'on a déjà avant de construire des projets pharaoniques comme celui que nous propose le gouvernement Carney.
0: Voilà qui complète l'information. 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
1: C'est l'heure des crinqués. On vous parle de poursuites inutiles aujourd'hui. Je ne sais pas si vous avez vu passer dans l'actualité. La semaine passée, ça date quand même de 2023, là, la dame, une dame de la région qui est allée manger au restaurant grec, là, Abbé Joly, là, restaurant grec bien connu que tout le monde connaît dans le coin.
2: En Mauricie, c'est super connu.
1: Elle est renommée pour sa pizza. Puis la dame en question a commandé une salade du chef. Puis il y a toujours une petite olive là, sur le dessus de la salade du chef. Puis elle s'est cassée une dent avec, parce qu'il y avait un noyau dans l'olive. Ce ne sont pas des olives, des noyautés. Il y avait une olive dans.
2: C'est des olives Kalamata, c'est tellement
1: ça.
2: Bon.
1: Ben oui, il y a toujours des.
3: Ils ont un look, hein, ces olives-là. Comment ça qu'elle n'a pas allumé qu'il y avait un noyau dedans?
1: Il y a toujours des noyaux dans ça, ces olives-là. Fait que là, elle a croqué là-dedans. Tu sais, je pense qu'elle est allée avec une bonne swing quand elle a croqué là-dedans. Puis elle s'est cassée une dent. Fait qu'elle a trouvé que c'était intelligent, peut-être, de poursuivre le restaurant pour payer ses frais dentaires puis tout le kit, parce que là, il a fallu qu'elle aille chez le dentiste. Puis là, il y a eu un traumatisme aussi par rapport à ça, tu sais, les inconvénients de tout ça. Fait qu'elle a poursuivi le restaurant grec.
3: Et là, c'est n'importe quoi!
1: Le jugement est tombé la semaine passée, puis le juge a donné raison au restaurant, parce que le restaurant a dit, écoutez, là, nous autres, ça fait au-dessus là, de je sais pas combien d'années que c'est ouvert, oui, au-dessus de 40 ans, 50 ans que c'est ouvert, ce restaurant-là. Ils ont toujours servi nos salades chef avec cette petite olive-là sur le dessus, puis on n'a jamais été poursuivi pour ça.
2: Fait mais
1: que,
2: non.
1: On a donné raison au restaurant, mais ça s'est retourné contre elle parce que la madame a eu des frais à payer, là, a eu des frais juridiques à payer.
3: C'est sûr.
1: Finalement, ben, tu sais, c'est elle qui est perdante.
3: Il n'y a pas de trou. Mais quand tu vois un trou au bout de l'olive, c'est parce qu'il est vide, OK, ou il y a un piment ou une tomate, tout ce que tu veux dedans.
1: Ouais.
3: Mais quand il n'y a pas de trou, clairement, c'est parce qu'il y a un noyau.
2: Maintenant, puis pour que ta dent est cassée, c'est parce qu'il y avait déjà une faiblesse de base.
3: Ben là.
1: Tu sais, c'est pas pour rien aujourd'hui, là. Tu sais, c'est parce qu'il y a quelqu'un qui a poursuivi, là. Tu sais, sur le verre de café, quand vous allez chez McDo, chez Tim Martin, il est écrit attention, chaud, puis un peu brûlé, là.
3: Ouais.
1: Mais c'est parce qu'il y a quelqu'un qui s'est renversé un café chaud sur lui, puis qu'il a poursuivi, là. Tu sais, c'est pas pour rien.
2: Ben écoute, puis je vous en ai sorti une coupe, ça tente de vous bidonner un brin. OK, il y a déjà une cliente dans une épicerie qui a porté plainte contre l'épicerie parce que les concombres annoncés biologiques n'avaient pas la forme qu'elle jugeait naturelle.
1: Ben
2: le concombre était trop droit, fait qu'elle dit c'est pas vrai que c'est des biologiques.
1: Elle a poursuivi pour ça.
2: Poursuivi pour ça. On a un spectateur aussi qui a poursuivi une équipe de baseball après avoir été frappé par une balle lors d'un match, malgré les avertissements affichés partout dans le stade. Et quand tu regardes du baseball comme au hockey, regarde la puck, tu sais jamais quand est-ce que tu peux la manger d'en face. On a aussi un consommateur qui a poursuivi un fabricant de téléphone pour avoir endommagé l'appareil parce que le mot étanche était utilisé pour le téléphone, mais il pensait que c'était résistant à l'eau, fait que lui il a fait baigner son téléphone.
1: Voyons,
2: faut-tu être vraiment
1: Demain, mais tu parlais de mascara aussi. Sur les mascaras, il est écrit faut que tu fasses attention pour t'en mettre dans l'auto.
2: Ben, oui, exactement. Dans un véhicule en mouvement, parce que tu pourras avoir la brosse dans l'œil. Mais il y en a plein, hein, des
3: menaces comme ça. C'est sûr que c'est déjà arrivé, là.
2: C'est sûr que c'est arrivé.
1: C'est écrit sur le paquet, c'est déjà arrivé.
2: C'est sûr.
3: Moi, j'ai perdu un plombage quand j'étais petite, OK? Puis, tu sais, vous rappelez-vous du mapeau spread?
1: Oh oui.
3: Tu sais, que tu mettais ces taches, là.
2: Les rap cheap.
3: Oui, tu sais, les rap cheap, c'est ça. Ben, je sais pas qu'est-ce qui s'est passé, mais j'en ai mis sur ma toast, j'ai croqué dans ma toast, c'est du pain blanc ben straight, là. Puis, j'ai pogné une genre de rocaille.
1: Oh, il y avait un petit grumeau de
3: voilà.
1: Sucre.
3: Puis, mon plombage est tombé avec un petit bout dedans.
1: Oh, mon Dieu.
3: Ouais, je sais pas qu'est-ce qui s'est passé, mais on a acheté le pot, en tout cas.
2: Ben là, mais
3: c'est ça qui est arrivé.
1: J'avais pas pensé poursuivre ma peau spread.
2: Ouais.
3: Alors, là, mais je me rendis
2: aïe, aïe, aïe.
1: Mais tu sais, des fois, c'est parce qu'il faut dire qu'il y a une différence entre les États-Unis. Il y a beaucoup de poursuites de ce genre-là aux États-Unis parce qu'eux autres, là-bas, il n'y a pas de... Tu sais, ici au Canada, il faut que tu vois un juge avant de continuer ta poursuite.
2: Oui,
1: le juge,
2: il
1: dit,
2: y a matière à poursuivre.
1: C'est ça
2: là,
1: ou pas. Mais aux États-Unis, ça marche pas de même. C'est pour ça que tout le monde poursuit tout le monde pour des niaiseries.
2: C'est de là que ça vient sur les emballages, justement, de pas mettre de mascara en mouvement dans un véhicule.
1: Oui, tout à fait. Puis moi, je me dis, ici au Québec, avec le cas là, du grec, ça veut dire qu'il y a un juge qui a dit, ah ouais, ça a bien de l'allure. Fait que je trouve ça un peu, en tout cas, c'est un peu niaiseux.
3: Ben, tu sais, calmez-vous avant de poursuivre. Respirez deux bons coups.
2: Elle a une dent contre le restaurant, en tout
3: cas.
1: Ah, on se laisse sur ce beau jour.
3: C'est savoureux.
2: Comme une olive noire.
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1: On parle avec Robert Bernard qui est avec moi en studio. Robert, tu t'es entretenu plus tôt aujourd'hui avec le maire de la municipalité de Saint-Boniface. Donc, on parle de problèmes concernant les nouveaux bâtiments, les nouveaux quartiers résidentiels, les immeubles à appartements qu'on aimerait construire. On est bloqué, on peut pas vraiment là du côté de Saint-Boniface.
2: C'est incroyable, mais ça, on le sait, il y a de nombreuses municipalités, Yannick, et des villes au Québec qui adoptent un moratoire pour empêcher toute nouvelle construction ou tout nouveau développement significatif en termes de logement ou de maison. Et Saint-Boniface ne fait pas exception. Par exemple, il y a Trois-Rivières, il y a des grandes villes, des petites villes. Et je n'ai qu'à te dire ceci. Saint-Boniface est touché. Mais il s'agit pas juste de changer l'usine de filtration. Encore faut-il que le ministère de l'Environnement donne les approbations rapidement, ce qui n'est pas le cas. Louisville est touchée, Yamachiche et bien d'autres. Alors, on en a plein les bras. La municipalité de 5300 habitants a imposé un moratoire, c'était en janvier 2025, parce que Saint-Boniface a atteint sa limite maximale sa capacité à desservir les citoyens de l'endroit avec son usine de filtration. On va écouter le maire Alain Gélinas.
1: Alain Gélinas qui t'a parlé là, un petit peu plus tôt là, aujourd'hui.
2: Exact.
1: Je l'attendais, Alain Gélinas.
2: Il est prêt
1: à nous parler, on l'écoute.
3: On n'a pas encore d'avis du gouvernement quand est-ce qu'ils vont nous donner la subvention. Ça fait qu'on décide, on a passé une résolution à l'effet de mandater justement une firme, de commencer, pas les travaux, mais de commencer l'étude, c'est quoi qu'on a besoin comme système de filtration. Parce qu'on sait très bien que l'usine de filtration, présentement, peut filtrer une quantité d'eau X qu'on est à la limite de ce qu'on peut filtrer.
1: Ouais, c'est ça, on atteint la limite de la capacité de la municipalité de l'eau. Là.
2: Et ça vient corroborer tout ce qui a été fait comme étude, les infrastructures d'eau, comme les autres aussi, d'égouts au Québec, sont vieillissantes. Il y en a la plupart sont rendues au bout de leur vie utile. Oui. Et l'argent n'arrive pas de la part de Québec pour répondre à tous les besoins. Néanmoins, si on revient à Saint-Boniface, Yannick, le maire indique là, que tout est arrêté, sauf au niveau des projets domiciliaires, sauf un qui avait été autorisé par la municipalité avant le début du moratoire qui date déjà d'un an et demi. On écoute à nouveau Alain Gélinas.
3: Environ 38 logements qui vont avoir été construits depuis juillet. Puis ça se termine là, dans le courant de l'été, là, projet là, sur le boulevard Trudel-Ouest. Il y a un des bâtiments qui reprend forme là, dans le courant des semaines qui vont suivre. Fait que ça va très bien à ce niveau-là. Fait que, tu sais, présentement, on peut plus en rajouter.
1: Oui, c'est ça.
2: Puis on vit une crise de logement impressionnante. Je voyais déjà d'autres ce matin dans les principaux journaux qu'il y avait encore des plaintes d'organisations qui qualifient le gouvernement actuel, le gouvernement de Christine Fréchette, que tout est stoppé, il n'y a pas d'argent qui arrive et tout ça. Alors, c'est difficile à résoudre cette équation-là si on n'a pas de construction.
1: Oui, tout à fait. C'est une roue qui tourne. Hein? Pénurie de logement, itinérance, c'est tout le kit. Donc, fait que c'est
2: Voilà.
1: C'est malheureusement la réalité. Ben, merci beaucoup de ces détails-là, Robert.
2: Merci.

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1: C'est Country Pop le midi qui se poursuit. Vous savez, ben, l'été s'installe, il fait beau, la chaleur s'installe aussi. Et bien sûr, il faut porter une attention particulière aux feux de forêt, aux incendies également. Et Robert, on a de la visite. Robert Savard qui est avec nous en studio ce midi. On a de la visite de la SOPFEU avec nous.
2: Oui, on a Léa Bédard-Beaulieu qui est conseillère à la prévention et aux communications à la SOPFEU. Et on est bien content de l'avoir avec nous. Bonjour Léa.
3: Bonjour.
2: Bonjour. Avant d'aller vraiment dans les chroniques, parce qu'on va présenter durant tout l'été plusieurs chroniques sur plusieurs thématiques qui vont parler de sécurité en forêt, qui vont parler également de sécurité au niveau des incendies de forêt, parce qu'on sait que on n'a qu'à regarder au niveau des territoires non organisés ici dans la MRC de Mekinac, il y en a de la forêt, il y en a beaucoup à part ça. Donc c'est quand même important de s'arrêter pendant quelques instants et se demander comment on peut faire pour être moins sujet à être source d'incendies de forêt. Alors en fin de semaine, il y avait, vous étiez là-dessus qu'en fin de semaine, il y avait quand même un événement qui se passait là, avec les différents services de sécurité. Qu'est-ce qui s'est passé exactement pour la SOPFEU?
3: Oui, bien, il y avait beaucoup d'actions, effectivement, à la TUC. On avait une simulation avec la RIUSC, qui est la Réserve d'intervention d'urgence en sécurité civile. Ce qu'il faut savoir, c'est que la SOPFEU est partie prenante de la RIUSC, mais en tant que telle, là, c'est vraiment une organisation là, qui a été mise sur pied par le ministère de la Sécurité intérieure, donc un ministère qui a changé de nom récemment. Puis parmi les autres parties prenantes, bien, il y a la Croix-Rouge, il y a aussi l'Association québécoise de recherche et sauvetage. Okay. Puis l'objectif, en fait, c'était de simuler une situation d'urgence avec la ville de la TUC. Notamment, bon, par exemple, s'il y avait une inondation, bon, ben, comment que la RIUSC se mobiliserait, ce serait quoi les étapes. Les bénévoles aussi qui seraient impliqués. Donc, il y a vraiment une simulation avec des bénévoles qui devaient faire en sorte, là, par rapport à la simulation, de porter secours à la population. Il y a même eu du porte-à-porte simulation, des appels simulés. Les citoyens aussi ont collaboré là, à cette simulation-là pour vraiment entraîner là, les équipes à faire toutes les étapes de ce genre de situation-là.
2: Pour être vraiment certain que si jamais il y avait une situation d'urgence réelle qui se passait, ben, on aurait déjà au moins un entraînement de base.
3: Exactement, c'est ça, exactement.
2: Mais vous étiez là aussi pour faire de la sensibilisation.
3: Oui, bien effectivement, moi dans l'équipe de la prévention, je me promène un peu sur le territoire. Ce qu'il faut savoir, c'est que le Québec pour la SOPFEU est divisé en trois grandes régions, dont la région centre. Moi, en fait, je suis postée là, je suis basée à Robertval, mais la région que je couvre pour mes activités de prévention part de Chibougamau-Chapais. On couvre aussi le lac Saint-Jean, la Mauricie, la Capitale-Nationale, la Chaudière-Appalaches. On va jusqu'aux lignes américaines, en fait.
1: Un grand territoire,
3: quand même. Oui, un immense territoire. Donc, j'avais planifié là, une tournée de prévention dans cette région-là en fin de semaine, avec des arrêts à certains endroits stratégiques pour aller à la rencontre, vraiment, des adeptes de plein air, des villégiateurs, des gens qui vont aller se promener en forêt cet été pour faire la prévention, parler des gestes sécuritaires par rapport aux incendies de forêt. Donc, j'étais au parc des Chutes à la TUC avec ce qu'on appelle notre kiosque mobile, notre van de prévention pour vraiment aller à la rencontre des gens.
2: Et c'est ce qu'on va faire d'ailleurs cet été, nous aussi, avec les différentes chroniques qu'on aura l'occasion de vous présenter. Vous avez quand même identifié des thèmes très précis là, pour ces chroniques-là.
3: Bien, c'est des thèmes précis, mais qui sont généraux aussi, puis c'est basé sur nos principales causes de feux de causes humaines au Québec. Donc, c'est vraiment, j'ai vraiment ciblé là, les principaux sujets abordés. Là.
2: Mais les principales causes d'incendies de forêt, c'est les interventions humaines, mais après ça, c'est la foudre, si je ne m'abuse.
3: Donc, 80 % des incendies de forêt, c'est causé par l'humain, le reste, le 20 % c'est la foudre. Et donc, on essaie de venir prévenir les feux de causes humaines.
2: Donc, on va essayer d'aborder les différents aspects de la vie en forêt ou encore des situations qui pourraient se présenter, comme par exemple, il y en a une qui m'a un peu interpellé, c'est la présence de drones.
3: Oui.
2: Est-ce que vous faites de la surveillance avec des drones maintenant?
3: On utilise un peu les drones, pas beaucoup dans nos opérations, mais plus au niveau de la thermovision, par exemple. Donc, aller repérer là, peut-être des points chauds après un feu pour valider là, qu'il n'y a pas de points chauds qui subsistent. Mais on fait très attention au niveau des drones, puis on aura l'occasion d'en reparler parce que nous, c'est un enjeu de sécurité sur nos opérations. On le sait, on a des opérations aériennes. C'est déjà arrivé des collisions avec des drones, donc on essaie vraiment de sensibiliser aussi la population qui parfois, par curiosité, là, pourraient décider d'aller faire voler un drone, mais on essaie vraiment d'éviter ces situations-là.
2: Oui, surtout quand, lorsqu'on commence à intervenir avec les CL-415 et tout ça, là, ça commence à devenir sérieux. Là.
3: Exactement, exactement.
2: Ben, ça risque d'être fort intéressant, donc on aura plusieurs chroniques à vous présenter durant l'été. Léa, merci beaucoup. Et on va s'en reparler durant les prochaines semaines.
3: Oui, au plaisir.
1: Merci beaucoup.

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1: Et Country Pop le midi, bonheur du lunch avec le gros soleil, la chaleur. Peut-être que vous allez avoir envie de lire. Souvent, moi, ça m'arrive d'avoir envie de lire pendant l'été.
2: Dans balançoire, quand il fait beau comme aujourd'hui.
1: Tout à fait. Stéphanie qui est avec moi en studio. Stéphanie, toi aussi, t'as pas ça une fois de temps en temps, prendre un petit livre tranquille puis lire.
2: Oui, ça permet d'un peu limiter aussi le temps d'écran. Hein? Ouais, souvent, c'est un défi qu'on se lance.
1: C'est vrai.
2: Lâcher TikTok pour un livre, c'est toujours winner.
1: Oui, puis là, tu as une suggestion à nous faire de livres pour les gens qui trippent peut-être country. Peut-être que si vous nous écoutez, c'est que vous aimez un petit peu le country.
2: Ben, je pense que oui. J'ai une suggestion pour vous autres et ça donne bien parce qu'on a Marjorie Deslafond au bout du fil avec nous, qui est l'autrice de ce livre-là. Le jour où j'ai commencé à écouter du country. Allô, Marjorie!
3: Allô, allô!
2: Ça va bien? Ça va bien,
3: oui,
2: toi?
3: Oui. Très bien, c'est très beau.
2: Ben, maison. Et là, on a vraiment l'honneur de te parler aujourd'hui parce que il y en a. Là, il en sort des livres, puis de plein de sujets. Mais là, ça nous a accroché quand on a vu ça, un livre sur le country, le new country. C'est une histoire qui se passe à Nashville. Peux-tu nous raconter vite, là, c'est quoi l'histoire du livre? C'est quoi, qu'est-ce qui t'a inspiré aussi à écrire sur le country?
3: Oui, mais en fait, c'est un livre qui se passe, je dirais, la moitié à Nashville, la moitié vraiment au Québec. Ouais. Ça part au Québec. Et je peux raconter vite cette histoire. C'est Joliane, en fait, c'est une serveuse à Rive-Nord. Elle s'ennuie un peu dans sa vie. Elle trouve qu'elle n'a pas réalisé ses rêves. Elle étudiait en musique à l'université quand elle était plus jeune. Et là, c'est ça, elle se cherche. Et là, le country va rentrer dans sa vie. Elle va faire une belle rencontre. Quelqu'un qui va vraiment là, la plonger dans l'univers. Fait qu'on la suit un petit peu dans cet univers-là. Et en fait, ce qui est intéressant, c'est que moi aussi, je me considère pas comme une encyclopédie du country. Là. Ce qui est intéressant, c'est que j'ai découvert en même temps que mon héroïne, en fait, l'univers.
2: Ah,
3: je connaissais un peu, mais pas à ce point-là.
2: Okay. Fait que t'as fait tes recherches dans le country aussi, là, puis t'es tombé en amour.
3: Exactement. Moi, souvent, quand j'écris mes romans, la musique, ça, de plus en plus, là, ça prend une grande place. Je vais écouter là, souvent plein de playlists en lien avec le roman, avec un peu l'ambiance. Et là, ben, c'était le country. Fait que j'ai écouté beaucoup de. C'est ça, même de séries en lien avec le country. Et je suis même allée jusqu'à Nashville.
1: Okay.
3: Parce que je voulais vraiment comme sentir là, vraiment l'effet country à fond. Donc, je suis restée à peu près comme un 3 jours. Je me suis promenée dans on a sorti dans les Hong Kong.
2: Oui.
3: Les musiciens. On a parlé avec les gens et tout. Donc ça, je pense que ça a beaucoup nourri mon roman.
2: Fait que t'es allée pendant que t'étais en processus d'écriture.
3: À peu près en plein milieu de l'écriture.
1: Et moi je suis curieux de savoir pourquoi tu t'es rendue vers ça, parce que c'est pas ton premier livre non plus. T'en as publié d'autres avant aussi.
3: Oui.
1: Pourquoi t'être rendue vers le milieu du country? C'était quelque chose qui t'intriguait sans le connaître vraiment? Ou?
3: Oui, ben c'est ça. En fait, je pense que depuis que je suis jeune, j'accroche à beaucoup de chansons country. Mais on dirait que je m'affichais pas comme quelqu'un qui écoutait nécessairement du country.
2: Okay.
3: Et là, ben, on se le cachera pas qu'avec dans les dernières années, ça a pris une grande place. Ouais. On en voit partout, les festivals. On dirait qu'il y a vraiment quelque chose qui m'attirait. Mais on dirait que c'est ça, je connaissais pas l'univers tant que ça. Donc là, on dirait que je sortais, je pense, de l'écriture d'un roman un peu plus sombre. Parce que des fois, j'écris des romans qui sont un petit peu plus dramatiques et tout. Mm-hmm. Donc là, on dirait que c'est arrivé dans ma vie. Ça m'a fait comme un grand bien à moi aussi de redécouvrir ça. Il y a comme quelque chose de souvent les thématiques et tout. On dirait que ça ramène à l'essentiel, si on veut, là, c'est qu'il y a un peu de nature, la campagne. En vrai, je donne l'exemple souvent de regarder, justement, j'aime ça écouter le country dans mon auto, les semaines.
2: Ah oui!
3: Sur une route de campagne.
2: Tellement! Puis écoute, c'est autant que les hommes que les femmes vont s'y retrouver dans ce roman-là, mais quand même, pour les romantiques en nous qui aiment ça lire des livres, il y a quand même une histoire d'amour aussi dans cette histoire-là.
3: Oui, exactement. Ça reste quand même une romance. Et je pense que c'est une belle histoire, encore plus que l'histoire d'amour, c'est aussi l'histoire d'une fille, justement, qui cherchait et qui donne justement l'espoir, là, que même des fois, quand on pense, on croit plus trop en nous, des fois, il peut arriver juste un petit quelque chose, une belle rencontre qui fait que tout peut changer. Ça peut être une chanson, par exemple.
2: Oui, qu'on sait jamais dans la vie. Hein. On l'entend souvent, celle-là, puis je pense que le livre va nous le prouver encore plus.
1: J'aime bien le titre du communiqué qui vient avec le livre, c'est « Quand l'amour suit la route et le rythme d'une chanson country ».
2: Oui, donc, ça sans doute, bien.
1: Marjorie, sans doute que ça s'écoute un peu, ben, ça se lit avec en musique de fond du country, c'est bien certain.
3: Oui, et en plus, dans mon roman, il y a un code QR, il est placé à la fin du roman.
2: Ouais.
3: En fait, c'est toutes les chansons, parce que dans le roman, souvent, je vais en nommer même des chansons là, que mon héroïne elle a aimées. Donc, si on nomme, on peut les écouter dans ma playlist.
2: C'est ça, il y a une playlist.
1: Okay, il y a une playlist qui vient avec le roman.
3: En même temps, de l'écouter en même temps, en fait, que la lecture du livre.
1: C'est trop imprégné dans ta lecture, là, ça, c'est le cas de le dire. Hey, belle lecture d'été, c'est disponible dans toutes les librairies, ton livre, Marjorie?
3: Oui, c'est disponible partout et sur les plateformes en ligne aussi. Même dans certains magasins, on peut le trouver dans certaines pharmacies souvent aussi.
1: OK, parfait. Donc, c'est aux éditions, les éditeurs réunis, c'est ça?
3: Oui, les éditeurs réunis.
1: Réunis, donc ça s'appelle « Le jour où j'ai commencé à écouter du country », Marjorie Deslafond. Hey, merci d'avoir pris quelques minutes pour nous parler.
2: Beau livre,
3: oui, c'est vrai.
1: Belle suggestion de lecture d'été aussi, oui. Sur le bord de la piscine. Ça se lit bien en vacances, on l'amène aussi.
2: Si vous allez à Nashville pendant vos vacances, là, pas le choix d'amener ce livre-là dans vos valises.
1: Hey, Marjorie, merci d'avoir pris quelques minutes pour nous parler aujourd'hui.
3: Ben, merci à vous.
2: Bye-bye.
3: Merci. Au revoir.

0: mardi 9 juin 2026. Ici Robert Savard, en manchette. Le dossier de la Vespasienne à Shawinigan continue de faire réagir. Depuis 2021, le budget du projet est passé de 5,6 à plus de 9,3 millions de dollars, une hausse de 66 %. La ville de Shawinigan déplore le décès d'une grande Shawiniganaise, Mme Linda Crutchfield, à l'âge de 84 ans. Elle était reconnue comme une athlète accomplie en ski alpin, en ski nautique et en luge. Mais tout d'abord, pour débuter, à Ottawa, le débat se poursuit au sujet du projet de loi C-31 sur la mise en œuvre des dernières mesures budgétaires. Encore une fois, le Bloc québécois émet son insatisfaction, alors que selon lui, le gouvernement privilégie l'aide aux grandes entreprises, comme les pétrolières. Les PME québécoises, ajoute le député Yves Perron, sont pratiquement laissées pour compte.
1: Nos PME ont besoin d'aide. On explique, on essaie d'expliquer aussi aux gens des autres provinces canadiennes, du Canada anglais, que le tissu économique du Québec est particulier avec ses PME, puis qu'on a besoin de soutien, puis on pense que la subvention salariale viendrait aider dans le contexte actuel avec les nouveaux tarifs, puis on n'a pas de réponse. Il n'y a pas de son, pas d'image, pas de consultation avant la présentation des mesures budgétaires.
0: Le dossier de la Vespasienne à Shawinigan continue de faire réagir. Depuis 2021, le budget du projet est passé de 5,6 à plus de 9,3 millions de dollars, une hausse de 66 %. Des centaines de milliers de dollars ont aussi été investis en études, plans et honoraires professionnels pour un concept qui a finalement été abandonné. La ville mise maintenant sur un nouveau projet à proximité du bâtiment patrimonial tout en respectant l'enveloppe budgétaire actuelle. La ville de Shawinigan déplore le décès d'une grande Shawiniganaise, Mme Linda Crutchfield, à l'âge de 84 ans. Elle était reconnue comme une athlète accomplie en ski alpin, en ski nautique et en luge. Une célébration de sa vie aura lieu le samedi 27 juin dès 14h au Mont Habitant à Saint-Sauveur. Les drapeaux de l'hôtel de ville seront mis en berne du 26 au 28 juin. Mme Crutchfield a été membre de l'équipe canadienne de ski alpin de 1959 à 1965. Entre 1962 et 1973, elle a participé à 7 championnats du monde en ski alpin, en ski nautique et en luge. Championne nord-américaine de luge en 1968, elle a été intronisée au Temple de la renommée du ski canadien en 1984, puis au Temple de la renommée du sport du Québec en 1993. Alors que de nombreuses municipalités et villes du Québec adoptent des moratoires pour freiner la construction, les besoins en habitation prennent de l'ampleur et Saint-Boniface ne fait pas exception. La municipalité de quelque 5300 habitants a imposé un moratoire sur tout nouveau développement immobilier le 17 janvier 2025 parce que Saint-Boniface a atteint les limites de sa capacité à desservir les citoyens en eau potable. Le maire de l'endroit, Alain Gélina, explique que la municipalité choisira une firme pour l'étude visant à déterminer les besoins d'une nouvelle usine de filtration.
2: On n'a pas encore d'avis du gouvernement quand est-ce qu'ils vont nous donner la subvention. Ça fait qu'on décide, on a passé une résolution en effet de mandater justement une firme, de commencer, pas les travaux, mais de commencer l'étude, c'est quoi qu'on a besoin comme système de filtration. Parce qu'on sait très bien que l'usine de filtration présentement peut filtrer une quantité d'eau X qu'on est à la limite de ce qu'on peut filtrer.
0: Alain Gélina indique que tout est arrêté en ce qui concerne les développements domiciliaires, sauf le projet de construction de 38 nouveaux logements qui avaient été autorisés avant le moratoire.
2: Environ 38 logements qui vont avoir été construits depuis juillet. Puis ça se termine là, dans le courant de l'été, là, projet là, sur le boulevard Trudel-Ouest. Il y a un des bâtiments qui reprend en forme là, dans le courant des semaines qui vont suivre. Fait que ça va très bien à ce niveau-là. Fait que, tu sais, présentement, on peut plus en rajouter.
0: L'aéroport de Trois-Rivières pourrait bientôt disposer d'un stationnement de 600 places, soit 5 fois plus qu'actuellement. La ville travaille sur les plans d'un projet évalué à environ 4 millions de dollars. Une section de 200 places sera destinée aux voyageurs, tandis qu'une autre, pouvant accueillir jusqu'à 400 véhicules, servira notamment aux travailleurs miniers qui laissent leur voiture sur place pendant de longues périodes. Le projet vise à soutenir la croissance de l'aéroport et l'arrivée de nouvelles liaisons aériennes. Le Parti québécois retirera le Québec du projet de train à grande vitesse du gouvernement fédéral s'il est porté au pouvoir en octobre. Un éventuel gouvernement du PQ demanderait à Ottawa qu'il lui verse les sommes prévues pour le TGV pour qu'il puisse les investir dans les infrastructures. C'est une question de priorité, a fait valoir le député péquiste Joël Arsenault en point de presse à l'Assemblée nationale ce matin.
3: On appuie dans cette démarche-là les autres groupes de la société civile qui ont commencé à se prononcer en disant « C'est quoi nos priorités? » Bien, nos priorités, c'est de mettre l'argent là où la priorité des Québécoises et des Québécois est, c'est-à-dire réparer ce qu'on a déjà avant de construire des projets pharaoniques comme celui que nous propose le gouvernement Carney.
0: Voilà qui complète l'information. 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
1: Ah ben, Chaoui Micnac des Chenaux, tellement content de vous retrouver après une belle nuit à faire les dodos. C'est reparti pour une journée qui finalement va être pas mal moins lourde côté météo, parce que là, c'était pas certain pour mercredi, jeudi, vendredi. Puis finalement, aujourd'hui, alternance soleil de nuages, un peu moins chaud, mais tout aussi humide, on dirait, que hier puis avant hier. Max de 22, mais ressenti 27 quand même, ça va être assez lourd dans l'air. Un max de 40% de probabilité d'averse, peut-être au cours de l'après-midi. 40%, c'est quand même pas un gros char, là. Ce soir, l'année prochaine, quand même assez chaud. C'est dans ma limite du tolérable, moi, dans les températures de nuit. Enfin, j'aime ça ouvrir la fenêtre, une belle fraîche, mais à 19 degrés pour la nuit prochaine, on verra. Et ça repart pour quelques jours, là, pas canicule, mais des 27 degrés, des ressentis 35. On n'est pas loin d'un été, je vous le dirais, plus ça avance. Aujourd'hui, ben, au programme, bien sûr, on revient sur cette victoire des Hurricanes de la Caroline. 5 à 3 hier. Les Hurricanes, on vous l'a dit, hein, ils n'ont pas dit leur dernier mot. C'est ce qu'ils ont fait avec nous autres, d'ailleurs, avec les Canadiens. On revient aussi sur, ça m'a attristé, le décès de Sophie Fauché, cette grande actrice, Crystal Montgomery. On vous parle aussi d'interdiction aux moins de 16 ans, oui, des boissons énergisantes, mais aussi des réseaux sociaux. On vous parle de tout ça ce matin. Les jeunes de moins de 16 ans sont brassés, c'est en site. Et on commence ça, Chaoui. Clément Jacques, Marie-Mé, Picture, reprise de Kid Rock et Cheryl Crow, tout en douceur mais intensité. Merci d'être là à Country Pop 92.9 et countrypop.ca. À ce moment, on a 12 degrés.

19h05, c'est mercredi, milieu de semaine. On part un milieu de semaine pour se donner une swing vers le week-end tranquillement, pas vite. Et je vous dis ça de même, là, la semaine avance rapidement. La semaine prochaine, ce sera la dernière semaine avant les vacances d'été. Donc, j'imagine qu'il reste cette semaine, quelques journées la semaine prochaine pour les examens du ministère, les derniers examens avant la fin des classes. Faut pas lâcher. Ça m'a attristé de voir ça hier, décès de l'actrice Sophie Fauché. On sait qu'elle prêtait sa voix à plusieurs séries avec son français international bien marqué, voix iconique. On la connaît aussi pour Crystal Montgomery dans Le cœur a ses raisons, hein, vous savez, cette femme avec des babines de ballon. On vous donnera des détails, ça m'a touché en voyant ça quand même. On vous en parle après les Cowboys fringants, et là c'est Pat Michaud, les Mécaniques générales à Country Pop et Country Pop.

0: 13 degrés avec quelques rayons de soleil. Ça sera peut-être en dents de scie, le nuage, soleil, alternant soleil de nuage. C'est ce qu'on a de prévu au programme pour nous autres aujourd'hui en Mauricie. Un max de 22, mais le ressenti va être là, va être important aussi. Ressenti 27. Et ce que j'ai ressenti hier en voyant cette nouvelle-là, c'était d'abord, j'ai été choqué, la tristesse, bien sûr, parce que vous savez, ça fait une couple d'acteurs là, comme ça, ou même des musiciens qui partent. Vous savez, c'est des figures qui nous marquent quand on est tout petit. On dirait que plus on vieillit, plus il y en a qui partent également. Je pense juste à Paul Hood, là. Moi, c'était le gardien des Boys, puis ça m'avait vraiment frappé quand il est décédé. On parle de Sophie Fauché, dont elle a perdu la vie hier à l'âge vulnérable quand même de 68 ans. On l'a connue au cinéma, à la télé, et surtout en doublage, hein, sa voix était reconnue et très souvent comique. Annie Guillemette qui nous donne les détails sur Sophie Fauché, mais dans mon cœur, ce sera éternellement Crystal Montgomery dans le cœur à ses raisons.
1: Fille de la comédienne et du réalisateur Françoise et Jean Fauché, Sophie Fauché a baigné dans la culture toute sa vie. Depuis sa sortie du Conservatoire d'art dramatique, on l'a vue dans une douzaine de films et près de 30 séries télé. Parmi ses rôles marquants, la plantureuse Crystal Bouvier-Montgomery du cœur à ses raisons.
2: Mais qui est donc cette mystérieuse béquille? Et surtout, quel est son prénom?
1: Mais on voit Sophie Fauché dans une publicité de bière. Elle personnifie aussi l'ange Philadelphia et vante même un spectacle d'humour.
2: Ciel, j'ai volé toute la journée. Il est temps de m'offrir un petit plaisir.
3: Il nous présente son troisième spectacle, rien que sur une gosse.
1: Ouais, non, grande amoureuse de Frida Kahlo, la comédienne s'est aussi commise dans l'écriture d'un spectacle dédié à la grande peintre.
4: Et ses écrits sont comme des nouvelles peintures d'elle-même.
1: Elle a aussi rendu hommage à la chanteuse Maria Callas avec autant d'intensité.
5: Tu nous berces par ton chance. C'est vraiment merveilleux. Grazie mille.
1: Mais ce qui a marqué tellement de Québécois, c'est la voix de Sophie Fauché en doublage dans plus de 70 œuvres, dont Harry Potter, Mange Prix M, Rock and None, Star Trek, Cendrillon et même Orange is the New Black. Elle a aussi enveloppé la série des tout-petits Caillou.
6: Dans de la musique.
7: C'était la première fois que Caillou entendait de la musique dans le parc. Il se demandait d'où elle venait.
1: Annie Guillemette pour Cogeco Nouvelles.
0: Alors, bien évidemment, Country Pop envoie ses sympathies, beaucoup d'amour à la famille de Sophie Fauché et à la famille Montgomery. Guillaume Frenette, ça s'en vient. Et là, c'est une reprise de Francis de Grandpré. Un gars pas trop loin de chez nous, c'est un gars de Berthier. On l'adore, tellement sympathique, toujours plaisant quand il vient à station. Fait une reprise de Kevin Parent, Father on the Go, mais avec un twist new country. Et moi, vous le dire, c'est pas piqué des verres.

6h20, mercredi aujourd'hui. Je vous rappelle que Nathalie Simard va être avec nous autres dès 8h30 ce matin. Et c'est l'avant-dernière de Brigitte Boisjoli sur nos ondes avant ses vacances d'été. Parce que oui, Brigitte Bidoux va faire ses dernières émissions là, avant les vacances, avant cette belle saison estivale. Et plus on avance, plus il va y avoir du mouvement ici à Country Pop. Mais on va toujours être là avec vous autres. Vous serez toujours super bien accompagnés. 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Alpha Rococo et les jours de pluie, c'est une incertaine jour de pluie aujourd'hui. Alternance soleil de nuages avec juste un petit 30% de probabilité d'averse.

0: Yannick, on a les crinqués dans quelques instants. Yannick Denoncourt qui s'en vient. Stéphanie Veillette également. Aujourd'hui, 10 juin, c'est la journée mondiale du bien-être. Est-ce que là, quelle sorte de bien-être qu'on parle? On vous donnera les détails là-dessus. Et Taylor Swift s'en vient. La maman de toutes ces pop stars de ces temps-ci. Vous serez content d'entendre dans les prochaines The Fate of Ophelia, ça s'en vient.
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sais pas trop s'il faut traîner le parapluie aujourd'hui, mais amenez-le donc au zoo, parce que notre mercredi va être un petit peu moins ensoleillé qu'est-ce qu'on a connu lundi, mardi. J'espère que vous avez fait le plein de vitamine D. Quoi qu'aujourd'hui, ce sera quand même pas si mal.

même très confortable. Un max de 22 ressenti, 27, voilà, avec l'humidex, indice UV très élevé aujourd'hui. Il y a même certains endroits où la sub-feu interdit à faire des feux à ciel ouvert. Je sais pas si vous avez un chalet dans le nord, je sais pas si vous allez à Tuc en fin de semaine ou vous avez des vacances dans ce bout-là. Interdiction de faire des feux. C'est pas encore mentionné pour la Mauricie, mais n'en demeure pas moins qu'il faut être prudent. Ce soir, l'année prochaine, 19 comme maximum, une nuit quand même assez chaude. Demain, jeudi, c'est le retour des grosses chaleurs, 27 degrés, alternance soleil de nuages, ressenti 35. Les crinqués s'en viennent. Qu'est-ce qui les rend heureux? C'est quoi leur petit bonheur quotidien? Yannick Denoncourt, Steph et moi, on vous jase de cette journée mondiale du bien-être aujourd'hui. Tout de suite après Laurence Saint-Martin et l'excellent, l'iconique, le grand Jean Leloup, voici la vallée des réputations à Country Pop et countrypop.ca.

0: un peu plus tard.
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1: Hey, bon matin, Les Crinqués!
3: Salut, Nico!
4: Salut!
1: Hey, c'est un bail, on dirait!
3: Ben oui, tu nous invites plus!
1: Ben non, mais là... comment ça va?
3: Ça va bien!
1: Hey, on va la mettre, Lady Gaga, c'est tellement bon, chanson-là! Les amis, savez-vous, c'est la journée internationale de quoi aujourd'hui?
3: Non.
0: C'est pas...
1: De la journée internationale du bien-être. Et
3: du
1: pas.
3: Bien-être.
1: Ah. Oui, pas la journée du chèque, là, de.
3: Ouais, ouais c'est ça, je
4: vous dis. Combien de jours qu'on est en retard, sinon?
1: On est 10. On l'attend. Non, la journée du bien-être, dans ce sens.
3: Être bien.
1: Être bien, Yannick, merci.
4: Bravo.
1: Ça devrait faire des conférences, toi.
3: Oui.
1: Caroline. qu'est-ce que vous faites? Puis je pense que c'est la question du jour aujourd'hui sur Facebook.
4: Ouais.
1: Qu'est-ce que vous faites dans le quotidien? Qu'est-ce qui vous rend heureux? Qu'est-ce qui vous rend bien, vous autres? Qu'est-ce qui se dit, surtout à cette heure-là, pour les flots qui s'en vont à l'école?
3: Oui. Elle fait des signes avec ses mains.
1: Moi, elle fait des signes avec ses mains.
4: Parce que j'ai envie de manger une barre tendre.
1: Oui.
4: Non, mais moi, c'est con, là, mais mettons partir du travail, écouter de la musique. Juste ça, là, on dirait que ça fait comme une coupure dans ta journée.
1: OK.
4: T'arrives revigoré, aller marcher dehors aussi, c'est quelque chose qu'on devrait faire tous les jours.
1: Ah ouais. Hein.
4: Pour mieux filer. On file bien après.
1: C'est vrai qu'on file bien. Toi, Yannick, c'est quoi ton
3: moi,
1: bonheur?
3: C'est niaiseux, là, prendre un petit café.
4: Ah ouais? Oui,
3: c'est un petit café d'après-midi ou le matin.
4: Sur le balcon.
3: Tu sais, prendre le café tranquille, puis tu regardes dehors, puis tu sais, cool. Puis tu sais, juste le petit café, tout ça, tranquille, c'est fun.
1: Je t'amène parce que toi, mettons qu'on se met dans le moment, en ce moment, là. Je me lève à 4 h le matin. T'as déjà vécu ça,
3: ben
1: là.
3: Oui.
1: Si on se lève pas noir, même l'été, toi aussi.
3: Ouais.
1: Et mon petit moment, en ce moment, c'est d'aller m'asseoir sur la galerie, sur le perron, qui est peut-être une petite doudou, mon café, et je me réveille avant les oiseaux. Mais c'est pas trop long, ça se met à jacasser. Puis le soleil se lève tranquillement, pas vite, puis là, ça pétille,
3: pietaille. Ça piaille.
1: Dans le beau séjour.
3: C'est vrai que les moments, mettons, de tôt le matin, oui, des fois, c'est pas drôle parce qu'on se lève tôt le matin et on est fatigué, puis tout le
1: monde.
3: Mais les moments tout seul le matin, là, des fois, je m'ennuie de ça, tu sais.
4: Ah, oui, parce qu'un coup réveillé, ça va bien.
3: Tu sais, personne n'est réveillé encore, t'es un des premiers debout, puis tu sais, la vie commence, puis tu sais, ça, c'est un moment que tu prends tout seul, puis ça fait du bien, ça.
1: Ah, mon Dieu, oui. Puis c'est des affaires que je me permettais pas avant. T'sais, on apprend à dire non dans la vie. Là.
3: Ouais.
1: Mais même les fins de semaine, des fois, je suis comme, bon, je reçois les invitations, je suis comme, non, en fin de semaine, c'est pour moi. Puis je
4: vais
1: prendre du temps pour moi. Vous autres, tous,
3: plus tu vieillis, là, plus, en vieillissant, plus tu es capable de dire non, justement. Puis ça me le tente pas, ça me le tente pas.
1: OK.
3: T'sais, plus jeune, tu te sens obligé, puis tu te sens, plus vieux.
1: Une soif de vie, il faut rien que je manque.
3: Oui, c'est ça. Tu veux rien manquer, puis là, tu dis, oh, tu sais, là, si ça me le tente pas, ça me le tente pas.
1: Ouais, j'ai raison. Ça, c'est un bonheur quotidien, se choisir.
4: Moi, j'ai de la misère à dire non.
1: Ah ouais?
4: Mm-hmm.
1: Comment ça, là?
4: Je sais pas.
1: Qu'est-ce que ça raconte, Stéphanie?
4: Ah, oh, je sais pas, Lico.
3: Étends-toi, on va en parler.
1: Étends-toi, on va en parler. Et il y a une affaire, bonheur quotidien que j'ai aussi, c'est d'être avec vous, les copains.
4: Ah, ben là!
3: Oh, oui, ça, c'est un bien-être quotidien.
4: Tellement, c'est vrai, ça,
1: ben,
4: oui.
1: Mais, hein, puis le bien-être quotidien de tout le monde, c'est ils seront accompagnés de vous autres ce soir dans le retour.
3: Oui, dans le retour à la maison, certainement, on sera là pour votre bien-être.
1: Ben, hey! Sincèrement, c'est pour de vrai mon moment de bien-être quotidien.
3: Ah,
1: c'est rare que je manque une de vos émissions.
4: Vrai?
1: Pour vrai, oui, le soir,
4: ben
1: là,
4: oui,
1: je m'installe sur la galerie avec ma petite chaise de camping, je vous écoute, vous me faites bien rire, ma gang de singes.
4: Oh, c'est donc des gens.
1: Fait que manquez pas ça entre 16 et 18 heures, puis il y en a une aussi, une petite Brigitte Boisjoli avec vous autres. Ça me dit quelque chose.
4: C'est vrai qu'elle est petite, elle mesure quoi, 5 pieds 2?
3: Ouais, ben, pas, tu sais,
1: pas. Ah oui.
4: Elle est pas grosse.
3: C'est pas long faire le tour. Là.
1: Non, exact. Avec tes mains ou.
3: Non, mais je veux dire, tu sais, tu tournes autour, c'est pas long.
1: Ah, OK. Hey, on se retrouve plus tard, les crinqués.
4: Bye.
1: Au revoir, là.
3: Hey, j'en donne un
4: bonne
3: gros
4: journée
3: cochon,
4: du bien.
1: Oui, t'avais l'air d'un gros cochon.
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1: Hey, ces deux zinzins-là avec Brigitte Boisjoli, imaginez à quel point vous allez passer une belle fin d'après-midi dès 16h aujourd'hui. Trudy, toutes ces nuits perdues, et là c'est plus de New Country, il me semble que ça en manquait un peu. Voici Sam Hunt et Outskirts à Country Pop. 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
1: Mine de rien, on a déjà un gros 60 minutes de fin. On repart un blitz d'une heure de hit sans arrêt dans quelques instants. Des nouvelles de chez nous. On revient aussi sur l'abolition des fameuses boissons énergisantes. Interdiction de tout ça là, au moins de 16 ans. À la fois les boissons énergisantes. Mark Carney qui amène sur la table interdiction des réseaux sociaux. On pourrait copier, si vous voulez, cette loi-là qui est déjà en place du côté de l'Australie. Des nouvelles de chez nous et une Shawinigamaise. Parce que oui, c'est une nouvelle Shawinigamaise. Depuis plusieurs années. André Waters, si exceptionnel. On aime ça, ce classique souvenir-là. Robert s'en vient tout de suite après ceci à Country Pop et countrypop.ca.

0: Hey, ça se passe bien ces routes en ce moment. C'est super fluide. Il n'y a pas de bouchon de circulation, pas de ralentissement non plus. On est avec Robert Bernard du service de nouvelles. Bonjour, Robert.
1: Oui, bon mercredi, Nico. Hey,
0: tout arrive avec le soleil à matin.
1: Ah, c'est bon. C'est bon. On s'entend.
0: Ben oui, on s'entend. Merveilleux. Ça fonctionne de ton côté, les écouteurs,
1: oui.
0: Robert? Oui.
1: J'entends d'autres choses.
0: Oui, c'est attention. De la... C'est-tu de la musique?
1: C'est une voix de l'espace qui okay. nous dit bonne journée.
0: Ah, bon, ben, tabarouette, mon Dieu Seigneur, t'as oublié de prendre ta médication.
1: Oui, j'ai deux pilules en moins.
0: Ah, c'est ça. Ben, on va ajuster ça, là. tu commences, en fait, aujourd'hui, une nouvelle exclusive concernant la municipalité de Saint-Boniface.
1: Oui, Saint-Boniface fait face, en tout cas, un choix déchirant. À la fois, il y a un besoin de logement et besoin d'habitation, mais la ville a imposé un moratoire en 2025, et ce qui constitue un frein, si on veut, à tout cela, j'en ai discuté avec le maire.
0: Okay.
1: On en parlera à 7h57 ce matin.
0: Parfait.
1: Et on parlera de la ville de Shawinigan qui a annoncé la création de la fonderie 1901,
0: oui.
1: Une nouvelle salle de spectacle aménagée dans l'ancien bâtiment neuf d'espace Shawinigan. Et je te dis, il va y avoir de belles expositions là-bas. Je n'ai qu'à penser à mon peintre préféré, Riopel, okay. Le Québécois,
0: ah ouais.
1: qui devrait, en tout cas sous toute réserve, là, y présenter ses
0: étoiles,
1: peintures.
0: Ses peintures. Ouais. Bon, ben merveilleux, bonne nouvelle. C'est pas les salles de spectacle qui vont manquer, en tout cas.
1: Non. Il n'en manque pas ici.
0: Ben non, puis on manque pas de soleil non plus.
1: Ah.
0: Alternant soleil de nuages, peut-être au cours de l'après-midi, sinon, ben max de 22, ressenti 27. Puis le 27, d'après moi, on l'a déjà atteint. Très humide déjà, ça se prend bien. Ça se prend bien comme Laurence Nerbonne. Lou Combs aussi, Going Gone. Robert, on se retrouve à 7h27 pour d'autres nouvelles. Interdiction des réseaux sociaux pour les moins de 16 ans.

0: Il fait déjà pas mal chaud partout en Mauricie. On a actuellement combien d'âmes nature là, nous a grimpé le thermostat? Déjà 18. On aura un max de 22. Ressenti 27. Fait que ça va être très, très, très humide pour aujourd'hui. Et aujourd'hui, on parle de cette suite concernant les boissons énergisantes. J'imagine que ça fait partie de vos discussions. Si jamais vous avez des ados de moins de 16 ans, peut-être que ça fait ça vous fait réfléchir quant à votre consommation personnelle aussi, parce qu'il y a plusieurs adultes qui en consomment. Et c'est quoi les dernières mises à jour? Ben, l'Association canadienne des boissons estime que la consommation de boissons énergisantes est sécuritaire pour les jeunes et demande que le projet de loi 9 soit retiré. Est-ce que c'est objectif? Je sais pas, on dirait, puisque c'est l'Association canadienne des Québécois des boissons. L'association fait cette déclaration devant la commission parlementaire demandée par le Parti conservateur. On sait qu'ils sont en chambre jusqu'à vendredi là, pour ça, il reste aujourd'hui, demain vendredi, pour soit déposer le projet de loi 9 ou le retirer. On écoute Louis Lacroix.
1: Pour la porte-parole de l'association, Carole Grenier, la consommation de boissons énergisantes ne représente pas un danger.
2: D'autant plus qu'il s'agit de produits sécuritaires et, rappelons-le, réglementés par Santé Canada.
1: Pour elle, boire du café est aussi dangereux.
2: Trop boire de boissons énergisantes, c'est la même chose que trop boire de café.
1: Elle affirme que le projet de loi ne résiste pas à l'analyse scientifique.
2: Le projet de loi 9 s'écarte du cadre réglementaire fondé sur des données scientifiques.
1: Elle croit donc que le projet de loi devrait être retiré.
2: Ce projet de loi-là est davantage punitif que préventif.
3: Mais punitif pour qui?
2: Notamment les détaillants en alimentation et leurs employés.
1: Et quand on lui demande ce qu'elle a à dire aux parents d'adolescents qui consomment des boissons énergisantes...
2: Je n'ai pas d'enfant, donc c'est difficile pour moi de...
1: Louis Lacroix, Cogeco Nouvelles, Québec.
0: Alors, c'est un débat qui est quand même assez ouvert. J'aimerais ça vous entendre là-dessus. 819-519-1031. Puis les jeunes de moins de 16 ans sont brassés pas mal. Hein? Robert Bernard s'en vient dans les prochaines minutes avec peut-être une interdiction du fédéral de donner l'accès aux réseaux sociaux aux jeunes de moins de 16 ans. On brasse des affaires. Irène Cara, Flashdance, pour les amoureux de ce film. C'est pour vous autres un succès souvenir. Merci d'être là à Country Pop. Bonne route vers l'ouvrage.

Oui, Robert Bernard qui est derrière la machine à mots pour nous pondre des nouvelles exclusives concernant la municipalité de Saint-Boniface. On reviendra là-dessus sur le coup de 7h27. Vous savez qu'on est à la radio officielle de Nathalie Simard, hein? C'est elle qui vous accompagne habituellement le matin à 8h30 pendant que vous ouvrez les coffres à outils, pendant que vous vous installez au bureau. Nathalie qui a un petit virus, j'aurai la chance de la remplacer aujourd'hui entre 8h30 et midi avec des 92 minutes de hits sans pub et quelque chose de nouveau que j'ai vu passer dans mes courriels en arrivant ce matin et dans notre cahier de concours. On a mis la main sur des tickets, sur des passes pour le Festival Énergique qui commence demain à Shawinigan. Si jamais vous aviez pas encore acheté vos passes, ben faut rester branché, j'aurai un indice pour vous. On en aura sur l'heure de lunch cet après-midi également, puis on fera gagner ça demain parce que c'est demain que ça commence. Donc c'est très exclusif, petit concours de dernière minute pour vous autres pour que puissiez déjà vous mettre dans l'ambiance de l'été. Je veux pas dire que tout est dans tout, mais si jamais vous êtes encore dans le lit, Ariane Moffat vous dit quelque chose. Debout, faut se lever, c'est le milieu de semaine, on se donne une swing après ça pour aller vers le week-end. Bon mercredi de soleil à Country Pop. Yeah.

0: 7h21, ça se réchauffe. Je viens d'aller passer une couple de secondes à l'extérieur pour aller voir comment ça se passe pour vous autres. Là. Déjà 18, on dirait ressenti 1000 à matin. Ça se prend bien pour soit aller dans les derniers jours d'école ou bien au travail aujourd'hui. Aux nouvelles dans quelques instants avec Robert, tour de l'actualité. Nouvelle exclusive à Country Pop concernant la municipalité de Saint-Boniface. Restez des nôtres pour savoir ça. Et Jordan Davis s'en vient dans le détour avec Turn This Truck Around.
1: Pendant que tu décides si tu prends ton café chaud ou froid, on t'offre ce hit. 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
0: Ben, il est 7h27. Dame Nature nous garde ce soleil cette semaine. Ça se passe bien sur nos routes et Robert est là pour les nouvelles.
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0: Robert, quels sont les grands titres de ce 10 juin?
18: Une semaine après le délit de fuite qui a grièvement blessé une septuagénaire au séminaire Saint-Joseph de Trois-Rivières, eh bien, sa fille Marie-Ève Normandin affirme que le suspect Grégory Lehman aurait été conduit à l'hôpital par la police environ une heure avant le drame. Madame Normandin dénonce les failles du système de prise en charge des personnes en crise. La ville de Shawinigan a annoncé la création de la fonderie 1901, une nouvelle salle de spectacle aménagée dans l'ancien bâtiment neuf d'Espace Shawinigan. Le projet de 300 000 $ financé par Québec vise à valoriser le patrimoine industriel tout en stimulant le tourisme culturel et l'économie locale. La comédienne québécoise Sophie Fauché est décédée à Montréal à l'âge de 68 ans des suites d'un cancer. Figure marquante du théâtre, de la télé, du cinéma et du doublage. Elle a connu une carrière de plus de 40 ans, notamment grâce à des rôles dans Le cœur à ses raisons, Virginie et le retour d'Anna Brodeur. Et Ottawa prévoit déposer un projet de loi sur la sécurité numérique qui interdirait l'accès aux réseaux sociaux aux jeunes de moins de 16 ans, avec certaines exemptions possibles pour les plateformes jugées sécuritaires. Et dans quelques minutes, à 7h57, il sera question de Saint-Boniface, la municipalité qui fait face à des choix déchirants entre son moratoire et la construction dont elle a besoin d'habitations et de logements.
0: Merci beaucoup, Robert. Au sport, ben, les Golden Knights se sont fait laver hier. Les Hurricanes n'ont pas dit leur dernier mot. C'est pas fini,
18: non,
0: tant
18: hein,
0: que c'est pas fini.
18: C'est serré, ça.
0: Et tabarouette, 2-2 actuellement suite à la victoire des Hurricanes, 5-3. Prochain match, c'est demain soir, 20h, du côté de la Caroline. Et on reviendra dimanche en cas des, ben, en fait, pour cette sixième partie à Vegas à 20h toujours. Là, ça se passe à 20h parce que si c'était à 7h, ben, le match serait à 5h dans l'Ouest. Fait que là,
18: c'est le
0: monde revenait de la job.
18: Oui.
0: Fait que c'est pour ça.
18: Ben
0: et
18: oui.
0: Côté météo, eh ben, Robert, j'ai juste une chose à dire, il y a plein de soleil. Mon cher, TQS dans le
18: Texte
0: temps.
18: Texte le corps, ça se peut.
0: Texte le corps qui oui. est là-dedans, absolument. Ça me rappelle toujours des souvenirs. Plein de soleil aujourd'hui, max de 22, ressenti 27. Et j'ai pas le ressenti actuel, mais c'est déjà très chaud, très humide, là, avec 18 degrés au
18: oui.
0: compteur.
18: Ben, c'est une journée d'été.
0: Ben, ça, ça fait du bien t'entendre
18: oui,
0: dire ça. Et surtout
18: ben,
0: le vivre.
18: Exact.
0: De grâce, allez prendre vos pauses à l'extérieur. Allez d'un parc, manger une table à pique-nique, quelque chose avec des collègues. Ça va vous faire du bien. Robert, on se retrouve à 7h57.
18: Exact.
0: Pour d'autres nouvelles, va pas trop loin d'un grand.
18: Non.
0: Belle grosse toune pour notre classique pop d'un crinqué d'hier. On avait Bidou, Yannick et Steph aussi qui nous ont parlé des causes qui les plus

Fait beau, fait chaud, sortez vos maillots. Je t'avais. Je pense d'ici en fin de semaine, je vais aller me garocher d'un lac en Mauricie. Mon classique pop du jour, je le fais en lien, entre autres, avec cette nouvelle qui est sortie cette semaine, le grand retour de Musique Plus, mais sur TikTok. Je me suis déjà abonné d'ailleurs à ce compte-là sur TikTok. Et à date, c'est vraiment quand même divertissant. On voit les messages des Véronique Cloutier. On voit des Claude Rajotte également, Rège la planche. Et pourquoi je fais un lien avec TikTok Musique Plus? Ben, c'est parce que le vidéoclip de cette chanson-là figurait dans les top 5 à 5. Vous savez, avec le visuel des courses de char, là, on revenait de l'école après le secondaire ou au primaire, peut-être pour votre cas, puis on regardait des vidéoclips. On n'avait pas ça sur le bout de nos doigts là, sur YouTube dans le temps. C'est Alaris avec Boys of Summer, sorti en 2003 à Country Pop et countrypop.ca.

0: arrive tranquillement, pas vite, à 8h moins quart. Ben voilà, c'est fait. J'espère que vous avez une bonne route vers le travail, que vous avez un bon matin si vous êtes en congé de grâce. Allez profiter du soleil aujourd'hui. Hier soir, dans les Crinqués, avec Yannick Denoncourt, Steph et Brigitte Boisjoli, ils ont parlé de poursuites insolites. On vous met un contexte, là, vous allez voir, en début de Crinqués. Il y a une dame qui avait poursuivi le grec à Béjoli. Vous savez, la meilleure pizza au monde entier. Écoutez ce que ça a donné. Puis on a sorti des poursuites qui ont été faites dans le monde, et c'est bien intéressant, voire bien fâchant et absurde.
1: Oui, c'est l'heure des crinqués. On vous parle de poursuites inutiles aujourd'hui. Je ne sais pas si vous avez vu passer dans l'actualité. La semaine passée, ça date quand même de 2023, là, la dame, une dame de la région qui est allée manger au restaurant grec, là, à Béjoli, le restaurant grec bien connu que tout le monde connaît dans le coin.
2: En Mauricie, c'est super connu.
1: Elle est renommée pour sa pizza, puis la dame en question a commandé une salade du chef, puis il y a toujours une petite olive là, sur le dessus de la salade du chef. Puis elle s'est cassée une dent avec, parce qu'il y avait un noyau dans l'olive. Ce ne sont pas des olives, des noyautés. Il y avait une olive dans...
2: C'est des olives Kalamata. C'est tellement
1: ça.
2: Bon.
1: Ben oui, il y a toujours des...
3: Ils ont un look, hein, ces olives-là. Oui, comment ça qu'elle n'a pas allumé qu'il y avait un noyau dedans?
1: Il y a toujours des noyaux dans ça, ces olives-là. Fait que là, elle a croqué là-dedans. Je pense qu'elle est allée avec une bonne swing quand elle a croqué là-dedans. Puis elle s'est cassée une dent. Fait que elle a trouvé que c'était intelligent peut-être de poursuivre le restaurant pour payer ses frais dentaires puis tout le kit, parce que là, il faut lui qu'elle aille chez le dentiste. Puis là, il y a eu un traumatisme aussi par rapport à ça, tu sais, les inconvénients de tout ça. Fait qu'elle a poursuivi le restaurant grec.
3: Et là, c'est n'importe quoi!
1: Le jugement est tombé la semaine passée, puis le juge a donné raison au restaurant, parce que le restaurant a dit, écoutez, là, nous autres, ça fait au-dessus là, de je sais pas combien d'années que c'est ouvert, oui, au-dessus de 40 ans, 50 ans que c'est ouvert, ce restaurant-là. Ils ont toujours servi nos salades chef avec cette petite olive-là sur le dessus. On n'a jamais été poursuivi pour ça. On a donné raison au restaurant, mais ça s'est retourné contre elle parce que la madame a eu des frais à payer, là. Elle a eu des frais juridiques à payer.
3: C'est sûr.
1: Finalement, ben, tu sais, c'est elle qui
3: mais
1: est parmente, là.
3: Il n'y a pas de trou. Mais quand tu vois un trou au bout de l'olive, c'est parce qu'il est vide, OK, ou il y a un piment ou une tomate, tout ce que tu veux dedans.
1: Ouais.
3: Mais quand il n'y a pas de trou, clairement, c'est parce qu'il y a un noyau.
2: Puis pour que ta dent est cassée, c'est parce qu'il y avait déjà une faiblesse de base.
3: Ouais, là.
1: Tu sais, c'est pas pour rien aujourd'hui, là. Tu sais, c'est parce qu'il y a quelqu'un qui a poursuivi, là. Tu sais, sur le verre de café, quand vous allez chez McDo, chez Tim Martin, il est écrit attention chaud puis un peu brûlé, là.
3: Ouais.
1: Mais c'est parce que quelqu'un qui s'est renversé un café chaud sur lui puis qu'il a poursuivi, là. Tu sais, c'est pas pour rien.
2: Ben écoute, puis je vous en ai sorti une coupe, ça me tente de vous bidonner un brin. OK, il y a déjà une cliente dans une épicerie qui a porté plainte contre l'épicerie parce que les concombres annoncés biologiques n'avaient pas la forme qu'elle jugeait naturelle.
1: Ben
2: le concombre était trop droit, fait qu'elle dit c'est pas vrai que c'est des biologiques.
1: Elle a poursuivi pour ça.
2: Oh, on a un spectateur aussi qui a poursuivi une équipe de baseball après avoir été frappé par une balle lors d'un match, malgré les avertissements affichés partout dans le stade. Et quand tu regardes du baseball comme au hockey, regarde la puck, tu sais jamais quand est-ce que tu peux la manger d'en face. On a aussi un consommateur qui a poursuivi un fabricant de téléphone pour avoir endommagé l'appareil parce que le mot étanche était utilisé là, pour le téléphone, mais il pensait que c'était résistant à l'eau, fait que lui, il a fait baigner son téléphone.
1: Tu parlais de mascara aussi, c'est sur les mascaras, il est écrit faut que tu fasses attention pour t'en mettre dans l'auto.
2: Ben, oui, exactement. Dans un véhicule en mouvement, parce que tu pourras avoir la brosse dans l'œil. Mais il y en a plein, hein, des
3: C'est sûr que c'est arrivé.
1: C'est écrit sur le paquet, c'est parce que c'est déjà arrivé.
2: C'est sûr.
3: Moi, j'ai perdu un plombage quand j'étais petite, OK? T'sais, vous rappelez-vous du Mapo Spread?
1: Oh oui.
3: Tu sais, que tu mettais ces tasses, là.
2: Les rap cheap, c'est ça.
3: Je sais pas qu'est-ce qui s'est passé. J'en ai mis sur ma tasse, j'ai croqué dans ma tasse, c'est du pain blanc bien straight, là. Puis, j'ai pogné une genre de rocaille.
1: Oh, il y avait un petit grumeau de
3: voilà.
1: Sucre.
3: Puis mon plombage est tombé avec un petit bout dedans.
1: Oh mon Dieu.
3: Ouais, je sais pas ce qui s'est passé, mais on a acheté le pot, en tout cas.
2: Ben là, mais
3: c'est ça qui est arrivé.
1: J'avais pas pensé poursuivre ma pause spread.
3: Aïe, aïe, aïe.
1: Tu sais, des fois, c'est parce qu'il faut dire qu'il y a une différence entre les États-Unis. Il y a beaucoup de poursuites de ce genre-là aux États-Unis parce qu'eux autres, là-bas, il n'y a pas de. Tu sais, ici au Canada, il faut que tu vois un juge avant de continuer ta poursuite.
2: Oui,
1: le juge,
2: il
1: dit.
2: Y a matière à poursuivre.
1: C'est ça
2: là,
1: ou pas. Mais aux États-Unis, ça marche pas de même. C'est pour ça que tout le monde poursuit tout le monde pour des niaiseries.
2: C'est de là que ça vient sur les emballages, justement, de pas mettre de mascara en mouvement dans un véhicule.
1: Oui, tout à fait. Puis moi, je me dis, ici au Québec, avec le cas là, du grec, ça veut dire qu'il y a un juge qui a dit ah ouais, ça a bien de l'allure. Fait que je trouve ça un peu. En tout cas.
3: Peut-être écoutez, calmez-vous avant de poursuivre. Respirez deux bons coups.
2: Elle a une dent contre le restaurant, en tout cas.
0: Toujours du gros fun de même avec Steph, Yannick et Brigitte Boisjoli. On remet ça ce soir en fin d'après-midi sur le coup de 16h avec le meilleur retour du monde entier. Puis après ça, ben votre veillée se poursuit avec du soleil, un petit drink peut-être, hein, parce que l'été, on dit pas non, un petit drink même un mercredi soir. Vous offrez les 6 plus grosses tunes New Country dans le 6 à 6 avec Ariane D'Amour. Les nouvelles avec Robert Bernard, des décisions à prendre du côté de la municipalité de Saint-Boniface, nouvelle exclusive après Roxane Bruno et Ella Langley, Choosing Texas. Je l'écouterai aux 10 minutes, cette tune-là, mais on va se calmer, on va se l'offrir là. OK, les nouvelles s'en viennent, restez là. 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
2: Eh ben, ce matin, c'est rempli de soleil et c'est au ralenti lorsque vous sortez du pont La Violette. Si jamais vous passez de Bécancour vers Trois-Rivières, 55 direction nord avant la sortie, Centreville, Trois-Rivières. Même chose dans l'autre direction, là, lorsque vous arrivez sur la 55 direction sud pour aller prendre la sortie Trois-Rivières. Sinon, ben, ça se passe bien sur nos routes. Robert est là pour les nouvelles.
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2: On commence ça, Robert, avec une nouvelle exclusive du service de nouvelles Country Pop. La municipalité de Saint-Boniface qui fait face à un choix.
4: Oui, et alors, elle n'est pas la seule. Il y a de nombreuses municipalités et villes du Québec, rapportaient la presse il y a environ une semaine. Elles sont une douzaine à avoir adopté des moratoires pour freiner la construction. Les besoins, toutefois, en habitation prennent de l'ampleur et Saint-Boniface n'y fait pas exception. La municipalité a imposé un moratoire sur tout nouveau développement immobilier en janvier 2025 parce que Saint-Boniface a atteint les limites de sa capacité à desservir les citoyens en eau potable. Le maire de l'endroit, Alain Gélina, explique ici que la municipalité choisira une firme pour l'étude visant à déterminer les besoins d'une nouvelle usine de filtration.
5: On n'a pas encore d'avis du gouvernement quand est-ce qu'ils vont nous donner la subvention. Ça fait qu'on décide, on a passé une résolution à l'effet de mandater justement une firme de commencer, pas les travaux, mais de commencer l'étude, c'est quoi qu'on a besoin comme système de filtration. Parce qu'on sait très bien que l'usine de filtration, présentement, peut filtrer une quantité d'eau X qui est à la limite de ce qu'on peut filtrer.
4: Et le maire Gélina indique ici que tout est arrêté en ce qui concerne le développement domiciliaire, sauf un projet de construction de 38 nouveaux logements qui avaient été autorisés avant le moratoire.
5: Environ 38 logements qui vont avoir été construits depuis juillet. Puis ça se termine là, dans le courant de l'été, là, projet là, sur le boulevard Trudel-Ouest. Il y a un des bâtiments qui reprend forme là, dans le courant des semaines qui vont suivre. Fait que ça va très bien à ce niveau-là. Fait que, tu sais, présentement, on peut plus en rajouter.
4: La ville de Shawinigan a annoncé hier la création de la Fonderie 1901, une nouvelle salle de spectacle aménagée dans l'ancien bâtiment neuf d'Espace Shawinigan. Elle peut accueillir 2000 spectateurs debout ou environ 400 personnes assises. Elle deviendra l'une des plus grandes salles de ce type de la région. Le projet sera financé par Québec à hauteur de 300 000 $. Écoutons le maire Yves Lévesque, suivi du conseiller stratégique en tourisme événementiel de la ville de Shawinigan, Steve Dubé.
6: Et l'idée là-dedans, c'est d'avoir des spectacles qui vont toucher différents créneaux. Hein, on veut vraiment attaquer l'ensemble des consommateurs de culture.
7: Exact. Au niveau du créneau, ben ça va être la salle, elle va être multicréneau. Fait qu'on va autant avoir qu'on peut avoir du métal, qu'on peut avoir de l'électro, qu'on peut avoir du pop, qu'on peut avoir du punk. Donc on va avoir toutes sortes de styles. La configuration 2000 nous permet d'aller rejoindre un large éventail d'artistes, puis rejoindre un large éventail de public également. Puis un des défis aussi, c'est justement d'avoir une programmation qui est diversifiée pour pas toujours parler aux mêmes personas, évidemment.
4: Et au Moyen-Orient, eh bien, c'est la tension qui monte. L'Iran a lancé des attaques contre des bases américaines situées au Bahreïn et en Jordanie hier, en représailles à des frappes américaines menées près du détroit d'Ormuz. Ces frappes de Washington faisaient suite à la destruction d'un hélicoptère américain attribué à Téhéran. Et dans quelques minutes, on vous parle du Parti québécois et du projet de TGV.
2: Merci beaucoup, Robert. Les Hurricanes de Caroline qui n'ont pas donné, qui n'ont pas dit leur dernier mot. Ils ont égalisé ça hier 2-2 avec cette victoire quand même assez écrasante là, de 5-3. Prochaine rencontre pour les Golden Knights et les Hurricanes, ça se passe demain soir à 20h et on ira en sixième match dimanche à 20h également. Météo, ben du soleil de la nature qui nous garde, qui repousse les nuages un peu. Peut-être alternance soleil de nuages là, au cours de l'avant-midi ou plus tard en après-midi. Et ça sera parfait aujourd'hui. Max de 22, ressenti 27. Puis je pense qu'on n'est pas loin de ça déjà à cette heure-ci.
4: Oui, ben oui, c'est chaud.
2: Parce que le soleil est présent. L'indice UV est très, très, très élevé également. Fait qu'oubliez pas de cramer les petits avant de les envoyer à la garderie, avant de les envoyer à l'école ou même vous autres. Hein, vous cramez, c'est important.
4: Ou les animaux.
2: Les animaux. Ben hey, on parle du TGV après The Greatest. Sia à Country Pop et CountryPop.ca avec le meilleur de la pop pour commencer ce beau mercredi ensoleillé. Merci d'être là à Country Pop.

0: Hop, c'est pas fâchant d'aller au travail aujourd'hui, même si des fois le mercredi ça nous tente pas. C'est toujours plus motivant quand on a de la méchante bonne musique et surtout quand Galarneau est là et qu'on a une belle journée de chaleur de prévu. Robert, aujourd'hui dans l'actualité, on revient sur le fameux TGV, des réactions, je pense, de plusieurs partis des oppositions.
1: Oui, ben écoute, Christine Fréchette croit que Paul Saint-Pierre Plamondon ne comprend pas comment fonctionne le financement des infrastructures en référence au projet TGV d'Alto. Le chef péquiste affirme qu'il retirera le Québec du projet TGV s'il est élu premier ministre. Voici le compte-rendu de Louis Lacroix.
2: Paul Saint-Pierre Plamondon se voit déjà dans la chaise du premier ministre.
3: J'aspire à des fonctions qui sont importantes et des fois, ça veut dire qu'on prend des positions qui peuvent être moins populaires.
2: S'il le devient en octobre, il retirera le Québec du projet de TGV pour récupérer l'argent et l'investir dans des projets vitaux.
3: Dans le contexte de nos écoles et de nos hôpitaux et de nos routes qui se détériorent...
2: Christine Fréchette ne comprend pas le raisonnement du chef péquiste.
4: Le PQ comprend pas comment ça marche parce que c'est pas vrai qu'on peut aller récupérer des milliards et des milliards de dollars si ce projet-là ne va pas de l'avant au Québec.
2: Le ministre des Transports, Benoît Charrette, se demande d'où vient le chiffre de 200 milliards avancé par Paul Saint-Pierre Plamondon.
5: On parle d'un projet officiellement qui est entre 60 et 90 milliards. Donc, les 200 milliards n'ont pas été justifiés d'aucune façon.
2: Louis Lacroix, Cogeco Nouvelle Québec.
1: Je vais rajouter ceci, Nico, pour répondre à la question. C'est le Bloc québécois qui a estimé, avec les anciens projets du gouvernement fédéral qui dépassaient les coûts plus souvent qu'autrement, qu'on chiffre à 200 milliards ce projet. Donc, c'est une estimation. Et Alto, la firme en charge du projet, a évalué le projet de construction à environ 92 milliards de dollars. Et pour terminer, à la suite de cette annonce du PQ, plusieurs, je te dirais, la presque majorité des analystes politiques ont dit que Paul Saint-Pierre Plamondon, c'est un coup d'épée dans l'eau parce que ça ne fonctionne pas comme ça. On ne peut pas arriver, retirer ses billes puis espérer avoir en même temps du gouvernement fédéral de l'argent pour la mise à niveau des infrastructures. Ce n'est absolument pas de cette façon que l'on procède. Alors, c'est un dossier à suivre. Rappelons que les agriculteurs s'opposent au projet.
0: C'est ça, je m'en allais dire.
1: Parce que plusieurs des terres agricoles qui sont situées sur le tracé, qui n'a pas encore été déterminé.
0: Ben, ils ont déjà eu des hypothèses, là. Personnes, les propriétaires de maisons, où est-ce que le train passe dans leur maison, fait qu'ils vont être expropriés pour des pinottes, puis tu fermes ta gueule avec ça.
1: Exactement. Alors là, on ne sait pas ce qui va se passer, puis Nico, des pinottes, c'est pas des pinottes nécessairement, c'est le fait qu'on perde une terre.
0: Aussi.
1: Et puis après ça, tu sais, la valeur de la terre va diminuer.
0: Ouais.
1: Alors c'est tout ça, là.
0: La valeur de la terre diminue, mais le fédéral a aussi mis une loi que les personnes n'ont pas le droit de surenchérir.
1: Non,
0: fait que t'es propriétaire, c'est pour ça que je te dis, tu fermes ta gueule avec ça.
1: Oui.
0: Si on te donne 300 000, c'est 300 000.
1: Oui.
0: Puis va te chercher un cabanon à 300 000. Là, si tu sais.
1: Un cabanon, il y en a.
0: Ah oui,
1: Wow.
0: Il y a 300 000. Peut-être. En tout cas, merci beaucoup.
1: Mais il y a toute cette question-là.
0: Ben,
1: là, ça soulève des passions, c'est certain.
0: Ouais.
1: Mais autrement, il n'y a pas de projets qui vont se faire autrement.
0: Bon.
1: Ça va être bloqué partout.
0: Ben oui, ben, c'est encore drôle, ça.
1: Oui.
0: Check TES Canada qui met des tentacules partout alors que la population s'oppose.
1: Oh, attention, Nico, on pourra en parler, ça aussi.
0: On en parlera parfait. Pendant Kane Brown, Two Pair, les Crinqués s'en viennent, d'autres on chicane.

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1: Hey, bon matin, les crinqués!
2: Salut, Nico!
3: Salut!
1: Hey, ça fait un bail, on dirait!
2: Ben oui, tu nous invites plus!
1: Ben non, mais là... comment ça va?
2: Ça va bien!
1: Bon! Hey, on va la mettre, Lady Gaga, c'est tellement bon, chanson-là! Les amis, savez-vous, c'est la journée internationale de quoi aujourd'hui?
2: Non!
3: Je sais pas!
1: De la journée internationale du bien-être.
2: Et du pas, bien-être.
1: Ah. Oui, pas la journée du chèque, là, de.
2: Ouais, c'est ça.
3: Une couple de jours qu'on est en retard,
1: on
3: sinon.
1: On est 10, on l'attend. Non, la journée du bien-être, dans ce sens.
2: Être bien.
1: Être bien, Yannick, merci.
3: Bravo.
1: Ça devrait faire des conférences, toi.
2: Oui.
1: Colin. qu'est-ce que vous faites? Puis je pense que c'est la question du jour aujourd'hui sur Facebook.
3: Ouais.
1: Qu'est-ce que vous faites dans le quotidien? Qu'est-ce qui vous rend heureux? Qu'est-ce qui vous rend bien, vous autres? Qu'est-ce qui se dit, surtout à cette heure-là, pour les flots qui s'en vont à l'école?
2: Oui. Elle fait des signes avec ses mains.
1: Moi, elle fait des signes avec ses mains.
3: Parce que j'ai envie de manger une barre tendre.
1: Oui.
3: Non, mais moi, c'est con, là, mais mettons partir du travail, écouter de la musique. Juste ça, là, on dirait que ça fait comme une coupure dans ta journée.
1: OK.
3: T'arrives revigoré, aller marcher dehors aussi. C'est quelque chose qu'on devrait faire tous les jours.
1: Ah ouais. Hein.
3: Pour mieux filer. On file bien après.
1: C'est vrai qu'on file bien. Toi, Yannick, c'est quoi ton
2: moi,
1: bonheur?
2: C'est niaiseux, là. Prendre un petit café.
3: Ah ouais? oui,
2: un petit café
3: oui.
2: D'après-midi ou le matin.
3: Sur le balcon.
2: Tu sais, prendre le café tranquille, puis tu regardes dehors, puis tu sais, cool. Puis tu sais, juste le petit café, tout ça,
1: oui.
2: Tranquille, c'est
1: ouais.
2: Fun.
1: Je t'amène parce que toi, mettons qu'on se met dans le moment, en ce moment, là. Je me lève à 4 heures le matin. Mm-hmm. T'as déjà vécu ça,
2: ben
1: là,
2: oui.
1: Si on
2: oui.
1: Se lève fan noir, même l'été, toi aussi.
2: Ouais, ouais.
1: Et mon petit moment, en ce moment, c'est d'aller m'asseoir sur la galerie, sur le ouais. Perron, qui est peut-être une petite doudou, mon café,
3: oui.
1: Et je me réveille avant les oiseaux. Mais c'est pas trop long. Ça se met à jacasser. Puis là, le soleil se lève tranquillement, pas vite. Puis là, ça pétille,
2: ça piaille.
1: Ça piaille.
2: Ouais, c'est vrai que les moments, mettons, de tôt le matin, oui, des fois, c'est pas drôle parce qu'on se lève tôt le matin et on est fatigué. Pis
1: ouais, ouais.
2: Mais les moments tout seul le matin, là, des fois, je m'ennuie de ça. T'sais.
3: Ah, moi aussi, parce qu'un coup réveillé, ça va bien.
2: T'sais, personne n'est réveillé encore. T'es un des premiers debout. Puis la vie commence. Puis ça, c'est un moment que tu prends tout seul. Puis ça fait du bien, ça.
1: Ah, mon Dieu, oui. Puis c'est des affaires que je me permettais pas. Avant, on apprend à dire non dans la vie. Là.
2: Ouais.
1: Mais même les fins de semaine, des fois, je suis comme, bon, je reçois les invitations, je suis comme, non, en fin de semaine, c'est pour moi, puis je vais prendre du temps pour moi. Vous autres,
2: plus tu vieillis, là, plus, en vieillissant, plus tu es capable de dire non, justement. Puis
1: ah ouais?
2: Ça me le tente pas, ça me le tente pas.
1: OK.
2: T'sais, plus jeune, tu te sens obligé, puis tu te sens mais avec plus vieillis.
1: Une soif de vie, il faut rien que je manque.
2: Ouais, c'est ça, tu veux rien manquer, puis là, tu dis, oh, tu sais, là, si ça me le tente pas, ça me le tente pas.
1: Ouais, t'as raison. Ça, c'est un bonheur quotidien, c'est un choix.
2: Se choisir.
3: Moi, j'ai de la misère à dire non.
1: Ah ouais?
3: Mm-hmm.
1: Comment ça, là?
3: Je sais pas.
1: Qu'est-ce que ça raconte, Stéphanie?
3: Ah, je sais pas, Lico.
2: Étends-toi, on va en parler.
1: Étends-toi, on va en parler. Il y a une affaire, bonheur quotidien que j'ai aussi, c'est d'être avec vous, les copains.
3: Ah, ben là!
2: Oh, oui, ça, c'est un bien-être quotidien.
3: Tellement, c'est vrai, ça,
1: ben,
3: oui.
1: Mais, hein, puis le bien-être quotidien de tout le monde, c'est ils seront accompagnés, vous autres, ce soir, dans le retour.
2: Oui, dans le retour à la maison, certainement, on sera là pour votre bien-être.
1: Ben, hey, sincèrement, c'est pour de vrai mon moment de bien-être quotidien. C'est rare que je manque une de vos émissions.
3: Vrai?
1: Pour vrai, oui, le soir,
3: ben
1: là,
3: oui,
1: je
3: oui.
1: M'installe sa galerie avec ma petite chaise de camping, je vous écoute, vous me faites bien rire, ma gang de singes.
3: Oh, c'est donc bien gentil.
1: Fait que manquez pas ça entre 16 et 18 heures, puis il y en a une aussi, une petite Brigitte Boisjoli avec
2: oui,
1: vous autres. Ça
2: oui,
1: me dit quelque chose.
3: C'est vrai qu'elle est petite, elle mesure quoi, 5 pieds 2?
2: Ouais, ben, pas,
3: ah oui,
2: elle n'est
3: pas grosse.
2: C'est pas long faire le tour. Là.
1: Non, exact. Avec tes mains ou...
2: Non, mais je veux dire, tu sais, tu tournes autour, c'est pas long.
1: Ah, OK. Hey, on se retrouve plus tard, les crinqués.
3: Bye
1: bye. Au revoir, là.
2: Hey, j'avais l'air d'un
3: bonne
2: gros
3: journée
2: cochon,
3: du bien.
1: Oui, t'avais l'air d'un gros...
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0: Et dans les prochaines minutes, non, c'est pas Nathalie Simard, je la remplace dû à un vilain virus, donc je vais me faire un café et je m'installe pour 92 minutes de hits sans pause. Robert s'en vient avec le dernier bulletin et moi je passe avec du Hello Langley, Be Her pour les prochaines minutes. Avec vous autres, je suis bien content de ça.
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12: 8h27, une maudite chance qu'on a du soleil parce que c'est pas évident lorsque vous êtes sur la 40 pour prendre la 55 sud avant la sortie centre-ville. Ça se dégage un peu, là, mais c'est au ralenti pas mal. Armez-vous de patience, mettez vos lunettes de soleil et écoutez les nouvelles avec Robert Bernard.
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12: Robert, dernier tour de piste des nouvelles de ce 10 juin.
15: Une semaine après le délit de fuite qui a grièvement blessé une septuagénaire au séminaire Saint-Joseph de Trois-Rivières, sa fille Marie-Ève Normandin affirme que le suspect aurait été conduit à l'hôpital par la police environ une heure avant le drame. La ville de Shawinigan a annoncé hier la création de la fonderie 1901, une nouvelle salle de spectacle aménagée dans l'ancien bâtiment neuf d'espace Shawinigan. Et elle deviendra l'une des plus grandes salles de ce type de la région. Son ouverture est prévue à l'automne prochain. La coalition Avenir Québec de Christine Fréchette continue de monter dans les sondages, obtenant 21 % d'appui en vue des élections d'octobre prochain. Le sondage Synopsis qui paraît dans la presse démontre une montée de la CAQ se fait aux dépens des libéraux de Charles Milliard qui perd 5 points. Et rappelons cette triste nouvelle, la comédienne québécoise Sophie Fauché est décédée à Montréal à l'âge de 68 ans des suites d'un cancer. Figure marquante du théâtre, de la télé, du cinéma et du doublage, elle a connu une carrière de plus de 40 ans, notamment grâce à ses rôles dans Le cœur à ses raisons, Virginie et Le retour d'Anna Broda.
12: Merci beaucoup, mon cher Robert. Au sport, ben c'est sûr qu'on surveille du coin de l'œil cette finale de la Coupe Stanley. Les Kings qui n'ont pas donné, qui n'ont pas dit leur dernier mot. Victoire des Kings hier, 5-3, Robert. On ira, bien sûr, en 5e et 6e match. 5e match, ça se passe demain à 20h du côté de la Caroline. Et on revient à Vegas ce dimanche à 20h toujours. Et quoi demander de mieux côté météo que du soleil? C'est ça qu'on a aujourd'hui. À peine quelques nuages, même si c'est des nuages, l'indice UV demeure quand même très élevé. Couvrez-vous, hein, chapeau, mettez de la crème solaire, buvez beaucoup d'eau. Robert, je te souhaite un bon milieu de semaine.
15: Toi aussi.
12: Et il manque quelqu'un ce matin.
15: Oui,
12: elle est atteinte d'un petit virus. Elle m'a envoyé un message vocal le matin. J'ai dit, là, toi, tu rentres pas aujourd'hui. Là, je te remplace. Nathalie Simard qui se repose pour elle. Faut qu'elle prenne soin d'elle.
15: Ben, oui.
12: Et moi, je m'installe avec quoi? 92 minutes de hit sans pause.
16: Bon. 92 minutes de hit.
12: Eh bien oui, 60 minutes de hit sans arrêt qui se transforme en 92 minutes de hit sans pub. Je poursuis la matinée avec vous autres. Nico Bellemare en remplacement de Nathalie Simon. On va avoir du beau temps à l'extérieur. Du beau temps ensemble également parce qu'il y a plusieurs choses qui bougent dans la région. Festival de pêche à Saint-Jean-des-Piles la semaine passée qui a lancé le grand coup d'envoi des festivals, mis la place pour le festival énergique. Et peut-être qu'on est ployé avec le dieu d'étiquette, on en aurait peut-être pour vous des billets pour Festival Énergique. Restez des notes ce matin. Du beau gros soleil, c'est ce qu'on a de prévu ce matin. Peut-être un peu de pluie. On regardera la météo dans quelques instants ensemble. Et d'ici là, ben, notre blitz de 92 minutes, 1h30 sans pub, commence avec plus de New Country. Nate Smith, Tall Back Man, She's So High. Et là, c'est la grande Ella Langley. Be Her à Country Pop via le web au countrypop.ca. Bon avant-midi, bon mercredi de soleil. 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

Déjà rendu au milieu de semaine, Nico en remplacement de Nathalie Simard aujourd'hui, qui doit se remettre d'une petite grippe, d'un petit rhume. On est là pour se remplacer, se serrer les coudes ici à Country Pop. Donc, quand Nathalie Simard a besoin, ben c'est pas trop long qu'on se réunit derrière elle. Elle sera de retour demain. Il reste pas beaucoup de temps avant la fin des classes, hein? Faut pas lâcher. J'imagine qu'en ce moment, vous avez été porter les petits à l'école et la semaine prochaine, ce sera la dernière semaine et ça paraît que l'été s'en vient, ça va très très très vite, c'est le 21 juin et Dame Nature nous envoie cette semaine des températures parfaites. Aujourd'hui, max de 22 ressenti pour aujourd'hui, 27 degrés avec le facteur humidex et c'était pas trop certain aujourd'hui côté météo, est-ce qu'on allait avoir beaucoup de pluie? Et ben finalement non, seulement alternant soleil de nuages, ça prend quand même de la crème solaire, des lunettes de soleil parce que l'indice UV est très élevé pour aujourd'hui. Température très chaude pour les normales de saison. Ce soir, la nuit prochaine, on parle d'un 19 degrés avec seulement un 30% de probabilité d'averse. Et jeudi, je pense qu'on va voir un copier-coller d'aujourd'hui. Alternance soleil de nuages pour l'avant-dernière de la semaine demain avec un ressenti de 35. Moi, je travaille d'aller me sacrer d'un lac. Pour vous accompagner au travail, ben, ça se poursuit. 92 minutes de hits sans pause. Blue Ridge Band s'en vient avec High On You. Et là, c'est un petit bam Morgan Wallen avec Waste On You à Country Pop et countrypop.ca. Bon mercredi.

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On est la seule radio à vous offrir ça. Seule radio également avec des nouvelles de chez nous. Sur le coup de 9h55, Robert s'en vient avec les manchettes d'aujourd'hui. Qu'est-ce qui se passe en actualité? Bien, pour moi, pendant que vous êtes au bureau, au garage, à la shop, des magasins, à l'hôpital, je sais pas où vous travaillez, textez-moi, je veux savoir où est-ce que vous nous écoutez ce matin. 819-519-1031. Nico Bellemare, derrière les manettes, je fais un double aujourd'hui. Fait plaisir de remplacer Nathalie Simard. Pendant qu'elle se repose, Nat, qui a un sacré virus ce matin, elle m'a envoyé un petit message vocal avec sa voix rocailleuse. J'ai dit « Hey, toi, tu te reposes aujourd'hui. Je vais prendre soin de ta gang ce matin. » De quoi on parle? Ben, on a pour vous aujourd'hui des billets, bien évidemment, pour le Festival Énergique. On a ça pas loin pour vous autres. Et dans la prochaine heure, on a du gros stock côté musique. Pour accompagner cette chaleur, ce ressenti de 27 qu'on aura, Luis Fonsi, Daddy Yankee et Justin Bieber, un gros classique pour vous autres dans les prochaines minutes, c'est Despacito. 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Et bien évidemment, on va avoir de la pop comme ça, de la pop soleil, mais on va avoir aussi le meilleur du New Country et ça passe par l'excellent Jelly Roll, Liar, juste pour vous autres.

l'été, avec le soleil, la chaleur, c'est comme si on était déjà un peu en vacances. Pour moi, chaque soir d'été, chaque jour avec du soleil, c'est comme un petit week-end. Ben, on part ça, c'est 92 minutes de hits sans pub avec une toune qui brasse, une toune qui nous fait sentir feel good. D'ailleurs, ça s'en vient avec Cardin. Et là, c'est Justin Timberlake. Ni plus ni moins, Can't Stop the Feeling à Country Pop. Et via le web au countrypop.ca. 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

Allô, Maurice, c'est Nico Bellemare en mode remplacement. Nathalie Simard qui doit se reposer aujourd'hui dû à un vilain virus. Ça me fait plaisir de vous accompagner, surtout quand j'ai 92 minutes de hit sans pause comme ça. Une heure et demie de musique sans arrêt, ça se prend-tu bien? On est la seule radio à vous offrir ça. Avec du soleil à part de ça, se dire que c'est mercredi. Dernière journée avant de se donner une swing vers les espoirs d'un beau week-end également. 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Pendant que vous êtes au bureau, on vous accompagne avec Robbie Johnson qui s'en vient, Vince Lemire, Blake Shelton, et je l'ai promis en ouverture, c'est tellement, mais tellement bon. Si jamais vous êtes déjà en vacances, vous avez congé aujourd'hui, vous êtes sur les belles routes de la Mauricie avec le soleil, faut descendre les fenêtres. Montez le son au maximum. Voici l'excellent Jelly Roll Liar. Ça part à Country Pop. Ah!

Écart de ce 92 minutes de hits sans pub au Country Pop, countrypop.ca, sur vos parleurs intelligents partout en Mauricie. Nico en mode remplacement aujourd'hui pendant qu'on a du soleil en Mauricie. Bon sang qui fait chaud, qui fait beau depuis très tôt. 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Notre journée au travail, ça se poursuit avec des classiques. Projet Orange, de Héros à Zéro, Cain avec Embarque ma belle, et là, c'est Sam Hunt, 23, partout en Mauricie. Vous êtes à Country Pop et countrypop.ca.

Hey, salutations à Julie Marcouillet qui travaille au CIUS, qui a dit que ça fait tellement du bien. Elle avait des quelques commissions accompagnées des usagers. Elle fait de la route avec la musique de country pop, le beau soleil. Et effectivement, le soleil est là partiellement ensoleillé. Généralement, on aura aujourd'hui quelques rayons de soleil, beaucoup de soleil et quelques nuages à peine. On a déjà atteint les 20, 21, 22 degrés, ressenti 25, 26, un max de 27 aujourd'hui comme ressenti. D'après moi, on va aller taper un peu plus fort que ça parce que déjà très tôt ce matin, c'était super chaud. Et c'est cette chanson-là que j'ai choisie pour vous parler de météo parce que moi, je trouve que ça pue l'été, ça goûte l'été, cette chanson-là. Et je vous l'ai promis en ouverture, Luis Fonsi, Daddy Yankee, Justin Bieber, l'excellent, le délicieux. Voici Despacito à Country Pop et countrypop.ca.

0: manchette, qu'est-ce qui se brasse dans la région, qu'est-ce qu'on a côté nouvelle ici en Mauricie, et Dan and Shay va commencer l'heure de 10h, Nico en remplacement de Nathalie Simard, c'est ça, on s'en vient pour vous autres, ça va bon train quand même, j'espère que vous profitez à votre heure de pause aujourd'hui, du beau soleil que Dame Nature, elle nous étire le beau temps finalement, puis ça se prend, ben restez là.
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7: Ici Robert Bernard. Mercredi 10 juin, en manchette. La ville de Shawinigan a annoncé la création de la fonderie 1901, une nouvelle salle de spectacle aménagée dans l'ancien bâtiment d'espace Shawinigan. Le projet de 300 000 $ financé par le gouvernement du Québec vise à valoriser le patrimoine industriel tout en stimulant le tourisme culturel et l'économie locale. Son ouverture est prévue à l'automne prochain. Une semaine après le délit de fuite qui a grièvement blessé une femme au séminaire Saint-Joseph de Trois-Rivières, sa fille Marie-Ève Normandin affirme que le suspect Grégory Lehman aurait été conduit à l'hôpital par la police environ une heure avant le drame. Au chevet de sa mère, toujours dans un état critique, elle dénonce les failles du système de prise en charge des personnes en crise et appelle à une réforme des mécanismes d'intervention en santé mentale. L'inflation aux États-Unis dépasse les 4 % en mai pour la première fois en 3 ans. La hausse des prix de l'énergie causée par le conflit au Moyen-Orient se répercute sur l'économie américaine. Les responsables de la Banque centrale répètent qu'ils souhaitent disposer de preuves durables avant d'engager une baisse des taux directeurs. 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

soyez au travail, que vous soyez en vacances déjà, ma gang de chanceux, ou en congé, on profite du soleil, on profite de cette journée de chaleur. Déjà 22 ressentis, 27, 28, peut-être un peu plus si c'est inscrit qu'il fait plus chaud dans votre dash de char. Environnement Canada ici sur la grille est toujours un peu frileux quant aux prévisions. On commence un blitz d'une heure de hit sans arrêt, 10h02. Et pour les prochaines séquences, j'ai quelque chose de bien intéressant pour vous autres. À la fois un code dans les prochaines minutes, je vous dis pas quand, mais pour avoir vos passes du côté du Festival Énergique qui commence en fin de semaine. Je vous donne l'indice dans la prochaine heure. Et côté musique, on aura Train Drop of Jupiter. C'est tellement bon! Aussi dans la prochaine heure, une toune que j'ai placée soigneusement, du Nickelback Rockstar, la toune par excellence pour faire du char ou bien travailler puis se motiver pendant que le soleil brille.

sera le meilleur de la pop, mon artiste pop préféré. Je l'ai mis pour moi. J'imagine que ça va faire votre affaire, mais ça, je pense que c'est un petit caprice dans mes goûts. Benson Boone commence notre heure de 10. Nico qui remplace Nathalie Simard pendant Country Pop au travail jusqu'à midi avant l'arrivée des crinqués d'actualité avec Yannick Denoncourt à Country Pop et via le web au countrypop.ca.

À 10h13, en plein cœur de ce blitz du Nord de Hit, sans arrêt. Et aujourd'hui, ben, c'est une belle journée de soleil. J'espère que là, dans les prochaines minutes, là, quasiment 10h15, vous devez aller prendre votre pause à l'extérieur, d'y entre. Moi, je suis pogné en studio ici. Une chance que j'ai l'air climatisé. Moi, je pense toujours à ceux et celles qui travaillent sur les toits, qui travaillent sur les chantiers. Donc, et d'ailleurs, je sais qu'il y en a qui nous mettent sur les chantiers. Côté musique, on pense bien fort à vous autres dans ces journées de chaleur-là. Moi, je salue tous et celles là, qui travaillent sur les toitures, qui refont le bardeau, qui font les toitures de cèdre. Je sais pas, là, mais vous avez mon admiration. Les signaleurs routiers, routières, sincèrement, vous faites un travail incroyable, surtout avec ces chaleurs-là. À vos textos, on va vous le dire, là, dans moins de 12 minutes, j'ai pour vous autres l'indice à nous texter si vous voulez vos passes pour aller au Festival énergique de Shawinigan. Deuxième édition qui commence demain. Demain, là. Fait que je vous dis, là, le concours dure pas super longtemps. Tout ça après Lou Combs, Phil Tremblay, Fond de bière et là, tel que promis en ouverture, Train, Drop of Jupiter à Country Pop et countrypop.ca.

Par remplacement de Nathalie Simard à vos téléphones, 819-519-1031. Demain aura lieu le début de cette deuxième édition du Festival Énergique. C'est 3 jours de musique, de spectacle. Gros party pour toute la famille. Sur place, on sait, l'année passée, là, on a été charmés par ce nouveau festival-là. En plein cœur de Shawinigan, c'est à bord de la rivière Saint-Maurice dans le stationnement du Centre Gervais Auto. Tellement une belle place. Il y a du parking en masse. Vous êtes en nature. La rivière est pas trop loin. Il y a un petit vent. C'est parfait. Des manèges d'animation, food truck et des gros shows à voir, notamment Fred qui va être là. On a aussi David Pinault, on a aussi Jeff Posey qui va être là. Le cœur, la tête des Cowboys fringants. Et on a 4 gagnants à faire avec une paire par personne. Donc, vous me textez le mot énergique, votre adresse courriel, votre nom pour participer au 819-519-1031. Puis on va se croiser avec une petite bière du trou en main pour profiter de cette deuxième édition. Et d'après moi, Dame Nature va être notre bord. Fera pas, peut-être pas trop soleil, là, mais si ça reste comme ça, c'est juste des faibles pourcentages de pluie qui est prévu. 819-519-1031. Et tant qu'à parler de Jeff Posey, les Cowboys, issus de leur dernier album, voici Merci Ben à Country Pop au travail. Pour

break au travail ou pendant votre heure de lunch, dans une heure et demie environ, vous devez aller dîner à l'extérieur. Là. Moi, je pense juste à vous autres qui s'est peut-être enfermé d'un garage, d'une shop ou d'un magasin à l'hôpital, je sais pas, là. Mais vous devez aller profiter du soleil. On a en abondance. Dame nature est clémente avec nous autres. Peut-être alternant soleil de nuages au cours de l'après-midi, là, mais la pluie a vraiment diminué. Seulement 30 % de probabilité d'averse, mais vraiment plus tard en journée. Donc, de grâce, profitez-en. Un mercredi drive, pas trop chaud, un peu humide, ceci dit, max de 22 qu'on ira atteindre avec ressenti, bien évidemment, de 27, quoi qu'on l'a déjà atteint, si je me trompe pas, là. Dans la fois que je suis allé faire un petit tour dehors, notre matin se poursuit. Un gros classique, Zebda. C'est quoi ça, Zebda? Je pense qu'ils ont sorti une chanson, vous allez la reconnaître, Tomber la chemise, et là, c'est Nickelback, Rockstar, puis il y en a un autre Rockstar qui s'en vient avec Éric Lapointe. Trois grosses tunes pour vous autres pour poursuivre notre blitz d'une heure de hit sans arrêt à Country Pop au travail avec Nico Bellemare, qui remplace Nathalie Simard aujourd'hui.

0: Hier, moi, je suis allé dans les Boulamites ici de la station pour vous sortir ça. Tomber la chemise, une petite toune ska, une petite toune reggae pour vous accompagner pendant le soleil. Et peut-être que le ventre commence à vous gargouiller tranquillement. 11h s'en vient. Et moi, je suis avec vous autres jusqu'à midi avant les crinqués de l'actualité. Robert Bernard s'en vient avec les manchettes et Nate Smith s'en vient. Tyler Hubbard également, After Midnight pour vous autres dans les prochaines minutes pour plus de New Country à Country Pop.
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9: Ici Robert Bernard. Mercredi 10 juin, en manchette. La ville de Shawinigan a annoncé la création de la fonderie 1901, une nouvelle salle de spectacle aménagée dans l'ancien bâtiment d'espace Shawinigan. Le projet de 300 000 $ financé par le gouvernement du Québec vise à valoriser le patrimoine industriel tout en stimulant le tourisme culturel et l'économie locale. Son ouverture est prévue à l'automne prochain. Une semaine après le délit de fuite qui a grièvement blessé une femme au séminaire Saint-Joseph de Trois-Rivières, sa fille Marie-Ève Normandin affirme que le suspect Grégory Lehman aurait été conduit à l'hôpital par la police environ une heure avant le drame. Au chevet de sa mère, toujours dans un état critique, elle dénonce les failles du système de prise en charge des personnes en crise et appelle à une réforme des mécanismes d'intervention en santé mentale. L'inflation aux États-Unis dépasse les 4 % en mai pour la première fois en 3 ans. La hausse des prix de l'énergie causée par le conflit au Moyen-Orient se répercute sur l'économie américaine. Les responsables de la Banque centrale répètent qu'ils souhaitent disposer de preuves durables avant d'engager une baisse des taux directeurs. 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

11h03, un autre blitz du nom de Hit sans arrêt qui se poursuit. Un dernier 60 avec vous autres. Nico qui remplace Nathalie Simard. Et on n'oublie pas aujourd'hui de boire de l'eau, mettre de la crème solaire, parce que même s'il y a quelques nuages, l'indice UV reste très, très, très élevé. Vous aurez peut-être dîner à l'extérieur aujourd'hui avec des collègues. Donc, n'oubliez pas de mettre de la crème et surtout boire de l'eau bien comme il faut. Une nouveauté a été annoncée dans la région. Nouvelle salle de spectacle. Et je pense que ça va être de toute beauté à l'endroit où ce qu'on l'a mis. Ça se passe à Shawinigan. Les annonces ont été faites hier. Je donnerai les détails après Laurence Saint-Martin, Tyler Rich, Marie-Mé. Et là, c'est le meilleur de la pop. Grosse tune que j'aime beaucoup ces temps-ci. Lola Young avec Messi à Country Pop au travail.

0: 17, j'avais le goût de vous parler de cette nouvelle culturelle qui va changer le décor culturel et l'offre aussi de spectacles dans la région, partout en Mauricie. On sait qu'on est une ville, des villes de culture, une région de culture. Une nouvelle salle de spectacle verra le jour. Nouvelle destination culturelle majeure dans un bâtiment emblématique de la première aluminerie, pas juste au Québec, au pays au grand complet. On parle de la nouvelle nouvelle salle de spectacle qui va s'appeler Fonderie 1901. Pourquoi 1901? Ben, ça a été la date de la fondation de la ville de Shawinigan. Et ça se passe à Espace Shawinigan dans le bâtiment neuf. Quand vous allez à Espace Shawinigan, il y a comme des espèces de garages, là. C'était dans les premières alumineries en haut à Espace Shawi. Ça va se passer là. Une salle pouvant accueillir 2000 personnes, admission générale. Et hier, en conférence de presse, la ville de Shawinigan ont mentionné que oui, il y aura des spectacles. Il y aura aussi des expositions, mais des spectacles pour tous les goûts et tous les genres également. On n'aura pas juste Mario Pelcha, on va aller dans le punk, dans le métal, on peut les entendre.
1: Et l'idée là-dedans, c'est d'avoir des spectacles qui vont toucher différents créneaux. Hein, on veut vraiment attaquer l'ensemble des consommateurs de culture.
2: Exact. Au niveau du créneau, ben ça va être la salle, elle va être multi-créneau. Fait qu'on va autant avoir qu'on peut avoir du métal, qu'on peut avoir de l'électro, qu'on peut avoir du pop, qu'on peut avoir du punk. Donc on va avoir toutes sortes de styles. La configuration 2000 nous permet d'aller rejoindre un large éventail d'artistes, puis rejoindre un large éventail de public également. Puis un des défis aussi, c'est justement d'avoir une programmation qui est diversifiée pour pas toujours parler aux mêmes personas, évidemment.
0: Ben hâte d'aller prendre une petite bière du trou. Encore une fois, me semble, je l'ai dit tantôt, les petites bières du trou avec le soleil, on dirait que ça se prend bien. À la nouvelle Fonderie 1901. Ça commencera dès cet automne. J'ai hâte de voir la programmation de ça, sincèrement. Pour avoir travaillé comme guide à Cité de l'énergie, ces locaux-là, ces bâtiments historiques-là, c'est de toute beauté. Le son devrait être incroyable parce que c'est vaste, c'est grand. L'écho est magnifique. Pour vrai, le son va être super bon, je suis sûr et certain. Notre presque heure de lunch, hein, parce qu'on vient de dépasser à 11h20, ça se poursuit. Jonathan Hood, Rock Voisine aussi. Et là, c'est The Reckless, Hometown Heroes at Country Pop au travail. 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

Ah ben voilà, la Mauricie, c'est ce qui se termine mon chiffre avec vous autres aujourd'hui. Nathalie Simard, si elle se remet de son virus, on lui souhaite de prendre du temps pour elle. Ben, elle sera de retour pour sa dernière de la semaine de demain. Ça, ça va me faire plaisir. Sincèrement, de vous accompagner avec du soleil de même, c'est pas plate d'être dans vos radios, d'être dans vos haut-parleurs intelligents. Dans les prochaines minutes, ben, c'est les crinqués de l'actualité avec Yannick Denoncourt, le service de nouvelles. Et manquez pas cet après-midi, Steph Veillette pour Country Pop au travail. Le retour avec Brigitte Boisjoli, Yannick Denoncourt et Steph dès 16h. Et sinon, ben, on finit avec Ariane D'Amour et le 6 à 6, les 6 plus grands.

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12: C'est mercredi aujourd'hui, 10 juin. J'espère que vous allez bien. Bonne heure du lunch. Bon midi avec du soleil quand même un peu. Ça devrait s'ennuager au courant de l'après-midi. On peut peut-être avoir des petites averses en fin de journée aussi. Et les averses vont être bien présentes à compter de demain, vendredi également. Donc bref, profitons du beau temps et de la chaleur qu'on a présentement. Avec moi, mes deux crinqués d'actualité, Robert Savard et Robert Bernard. Robert Savard, premièrement, tu vas nous parler dans quelques minutes d'une belle annonce hier du côté de Shawinigan. Oui. Nouvelle salle de spectacle, nouvel endroit où seront présentés des spectacles du côté d'Espace
13: Oui, du côté d'Espace Shawinigan, on sait que le fameux... Bon, on l'appelle le local 9 ou la salle 9. Ouais. Donc, c'est une salle quand même de bonne dimension. Et puis, on s'en servait pour des événements corporatifs. Mais là, on va changer un peu sa vocation et on va en faire une salle de spectacle. Salle de spectacle qui... Si on parle de salle de spectacle d'entrée libre, c'est-à-dire premier arrivé, premier servi, tout le monde debout. Donc, c'est 2000 personnes. Donc, c'est la plus grosse salle de spectacle du genre à l'est de Montréal. C'est quand même quelque chose. Donc, on va tout simplement l'appeler la Fonderie 1901. On va revenir plus en détail là-dessus avec Yves Lévesque, entre autres, ouais. Le maire de Shawinigan, qui était là hier pour cette annonce qui est quand même importante.
12: Oui, quand même. Et puis, de ton côté, Robert, tu as eu une entrevue cet avant-midi avec le maire de Yamachiche.
14: Steve Boulanger, qui était en studio cet avant-midi, mm-hmm. On est revenu sur le grand dossier qui fait couler beaucoup d'encre à chaque fois. On sait qu'à Berthier, il y a eu une manifestation, un discours de Martin Caron de l'UPA sur les dangers de faire passer un tracé en pleine terre agricole. Et quelques heures plus tard, on a eu Paul Saint-Pierre Plamondon qui s'est prononcé là-dessus. Ouais. Là, c'est le maire de Yamachiche qui nous donne son avis là-dessus. Sa version.
12: Très bien. Un peu plus tard, tantôt, on y revient avec ça. On aura également en entrevue un petit peu plus tard, tantôt, Dominique Lemieux, qui est du groupe Les Tireux de Roche. Vous connaissez Les Tireux de Roche dans la région ici, qui existe depuis de nombreuses années. Nouvel album vient d'être lancé, donc Dominique viendra nous en parler un petit peu plus tard tantôt. On y va avec Alex Warren à Country Pop. Bonne heure du lunch, bon midi.

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1: 11h57 minutes hier, grosse conférence de presse en après-midi. Robert Savard, tu t'es rendu d'ailleurs à Shawinigan à cette conférence de presse. Espace Shawinigan, notamment.
2: Il faisait beau, hein?
1: Ben oui.
2: Sur le bord de l'eau, c'est quand même pas si mal.
1: Toujours agréable d'aller faire un tour dans ce coin-là. C'est vrai que c'est beau dans ce coin-là aussi. Annonce d'une nouvelle salle de spectacle qui est annoncée hier, la Fonderie 1901, dans un endroit magnifique. D'ailleurs, tu as pu voir de quoi ça aura l'air?
2: Oui, j'ai pu voir de quoi ça aura l'air, mais il y a encore des travaux à effectuer, ça va de soi. On est encore au mois de juin, mais ce que ça prenait, absolument, c'était l'assentiment du service des incendies de Shawinigan. Donc, on veut quand même accueillir 2000 personnes dans un même endroit, dans un bâtiment historique. C'est le bâtiment neuf d'Espace Shawinigan. On sait où c'est situé. On a eu le hockey des pompiers. Donc, on peut y aller maintenant avec des travaux beaucoup plus approfondis. Donc, il y a un designer qui est dans le hall d'entrée actuellement, qui est en train de préparer l'espace pour probablement installer un lounge, c'est-à-dire une centaine de places, 100, 125 places, avec service de bar et tout ça, pour des spectacles de moins grande envergure. Dans la Fonderie 1901, c'est beaucoup plus grand. Là, on parle de 2000 places debout, on parle d'une demi-salle à 1000 places ou encore d'un cabaret à 400 places assises avec table et services de bar et tout ça.
1: Quand même.
2: Donc, c'est quand même quelque chose d'intéressant. Et il faut dire que ce genre d'infrastructure, ce sera la deuxième plus... En fait, c'est le deuxième endroit au Québec, après Montréal, où on retrouvera un espace d'aussi grande envergure que ça à l'intérieur. On ne parle pas de l'amphithéâtre Cogeco. L'amphithéâtre Cogeco, c'est autre chose. C'est à l'extérieur, c'est sur le bord de l'eau. Mais du côté de cette salle-là, donc on parle de 2000 places, c'est quand même très, très, très important. Et c'est exploitable, surtout 12 mois par année. Mmh. Si tu veux, on peut entendre le maire de Shawinigan, Yves Lévesque, qui nous parle un peu de tout l'engouement qu'il y a autour de ça.
3: Et je tiens à dire que la Cité d'énergie, c'est un bâtiment emblématique. C'est à chaque fois qu'on rentre ici, on dit « wow, c'est donc bien beau ». Hein? Quand les gens viennent, même Steve, quand il est venu ici la première fois, je pensais pas que c'était aussi beau que ça. C'est un potentiel de développement incroyable. Puis j'ai toujours dit à Shawinigan, on a un bon coffre d'outils, on va pas dépenser de l'argent pour dépenser de l'argent. On a des structures en place qui ont un potentiel de développement, un potentiel incroyable. Et aujourd'hui, ce qu'on vous annonce, c'est vraiment quelque chose d'unique. Je veux dire encore merci, France, à toute l'équipe. Ce bâtiment-là, le premier espace qui va être annoncé, c'était surtout au niveau des rassemblements, des cocktails, des choses. Mais là, on va en faire un lieu culturel vraiment incroyable. Je veux pas trop dire, mais on va se démarquer. J'ai toujours dit, pour se démarquer, il faut être différent des autres. Est-ce qu'on a des outils pour se démarquer? Ça prend des bonnes personnes, des gens qui veulent travailler ensemble, ça prend des infrastructures. Alors, on a vraiment une équipe extraordinaire aujourd'hui, des élus vraiment qui veulent avancer cette ville-là, puis on a un équipement extraordinaire. Vous allez voir que Shawinigan, on va l'animer durant l'été, mais on veut l'animer plus que l'été. Le tourisme culturel, c'est un tourisme rentable. C'est un tourisme, on parle beaucoup d'économie, on parle beaucoup de manufacture, mais la culture, c'est quelque chose qui est vraiment important.
2: Et il faut dire que l'endroit où est situé Espace Shawinigan, bon, on sait que c'est tout près de la Cité de l'énergie, c'est tout près de Shawinigan 2, la centrale. C'est également un endroit de villégiature qui est très intéressant parce qu'il y a le stationnement Hydro-Québec, on peut être sur le bord de l'eau et tout ça. Et il faut mentionner qu'on est tout près du centre-ville, on est tout près de la 5e rue de la Pointe où il y a des activités durant l'été. Il y a les hôtels également qui sont tout près. Donc, ça pourrait intéresser une clientèle de l'extérieur. Mais 2000 places aussi, ça peut intéresser des spectacles internationaux. Et là-dessus, on nous a dit que dès le 16 juin prochain. Okay. On va nous faire une annonce importante. Il y a déjà des gros noms là, qui sont confirmés pour l'automne prochain du côté de la Fonderie 1901. En terminant, je peux dire que c'est une subvention. La ville de Shawinigan ne met pas un dollar pour le moment. Donc, c'est 300 000 $ de subvention qui a été octroyée dans le cadre du volet développement territorial du Fonds Région et Ruralité du gouvernement du Québec. Donc, cet argent-là va servir à réaménager le hall d'entrée, à construire une scène permanente à l'intérieur du local en question. Il faut mentionner que pour le reste, la Fonderie 1901 est déjà un endroit magnifique. J'ai eu l'occasion de le visiter hier. La sonorité est excellente, donc les gens vont être agréablement surpris de la qualité des spectacles qu'on pourra présenter là-bas. Donc, c'est quelque chose.
4: Quand on a reçu la convocation pour cette conférence de presse-là, d'hier, on pensait que ça avait un lien avec le musée de l'aluminium. Mais c'est pas ça du tout. Mais le musée de l'aluminium va être situé tout juste à côté.
2: J'ai parlé avec Sandy Letendre hier, qui est directrice générale de la Cité de l'énergie. Le musée de l'aluminium va être juste à côté. Déjà cet été, il y a des activités spéciales qui sont prévues, une annonce spéciale à l'automne. Mais ça, je vous garde ça pour demain. J'ai fait une entrevue avec Mme Letendre et puis on aura l'occasion de l'entendre demain.
4: Bon, on s'en parle demain. Merci beaucoup, Robert, de t'être rendu sur place. Et c'est une bonne nouvelle. Hein,
2: oui, absolument.
4: C'est une très bonne nouvelle pour Shawinigan. On y va avec Andy Grammer. C'est Country Pop le midi. Restez avec nous parce qu'on va parler avec Dominique Lemieux du groupe bien connu ici dans la région et mondialement connu aussi pour ce qui est de la musique traditionnelle, les Tireux de Roche qui lance un nouvel album. Il sera avec moi en studio dans les prochaines minutes. Non, non.

0: Si je vous dis les tireux de roche, c'est sûr que vous connaissez les tireux de roche. Si vous êtes de la Mauricie depuis des années, vous avez entendu parler des tireux de roche, vous les avez vus en show, vous les avez, vous avez entendu leur musique, ça c'est certain. On a la chance d'avoir avec nous ce midi Dominique Lemieux, qui est un des membres du groupe. Est-ce que, Dominique, t'es là, membre fondateur du groupe, faites-tu partie de la fondation du groupe?
1: Absolument.
0: Ah, depuis le début, là, les tireux de roche.
1: Ouais.
0: Ça fait combien de temps, les tireux de roche?
1: 98, calculons.
0: 28?
1: Ouais.
0: 28e année?
1: Ouais.
0: Quand même, hey!
1: 28 ans.
0: Avec un groupe de musique tough comme ça depuis 28 ans, c'est quoi le secret? Avez-vous... c'est l'amitié? C'est le...
1: Écoute, c'est l'amitié, c'est le plaisir de faire de la musique ensemble. C'est un ben... écoute, on a... C'est ça. C'est du monde. On s'adonne bien. On a le goût de faire de la tournée ensemble. Il n'y a pas d'accrochage puis de tout ça. Fait que, écoute, ça continue.
0: Pis, ça continue.
1: Ouais.
0: Et là, le dernier album, ça date de quoi? 4-5 ans, à peu près 3 ans? 3-4 ans?
1: Ouais.
0: OK.
1: Ouais.
0: Et là, c'est ça que tu me disais tantôt avant d'aller en onde. C'est à peu près le cycle normal des tireux de roche. Vous nous sortez un album aux 3-4 ans, à peu près.
1: Ouais, c'est ça. Parce que, tu sais, c'est à peu près le temps que ça prend pour faire le tour, mettons, de dire. On fait les tournées qu'on a à faire. Fait qu'en 3 ans, on a le temps de faire le tour avec un album. Puis de se donner le temps aussi de dire qu'est-ce qu'on fait, où est-ce qu'on s'en
0: où est-ce
1: va.
0: Qu'on s'en va?
1: On n'est pas des. On n'est pas toujours en train de faire de la création. Puis tout le monde a aussi des trucs. Denis avec Henri Gonon.
0: Oui, vous avez chacun vos carrières séparément aussi, vos emplois
1: ouais,
0: aussi.
1: Oui, oui, oui. Tout le monde a des affaires aussi.
0: Ouais. Et là, cet album-là, qui est le 8e, c'est ça, 8e studio, ça, pour ce qui est des tireux de roche, là, s'appelle La Déroute. Et là, les gens qui vont écouter cet album-là vont peut-être dire, hey, là, les tireux de roche, ils ont changé. Parce que là vous avez pris un virage quand même. On vous connaît beaucoup. Tu sais, bon, les tireux de roche, souvent, ce qu'on pense, c'est de la musique traditionnelle.
1: Ouais,
0: c'est, mais là, on délaisse un peu le traditionnel, qui est quand même un peu là.
1: Oh, ouais.
0: Mais vous êtes allé un peu vers une autre route, là, côté sonorité, là, pour ce qui est de cet album-là.
1: Écoute, comme on disait tantôt, les tireux de roche ont toujours eu un pied à l'extérieur du trad aussi, parce qu'il y a différents univers dans chacun des musiciens, des membres des tireux de roche. Il y en a qui sont dans le jazz, il y en a qui sont un peu dans le trad, il y en a, moi, je venais du folk. Francis a étudié, le percussionniste a étudié en percussion latine et tout ça. Tu sais, on a plein d'univers, puis on ne s'est jamais restreint. Mais là, on a, au lieu d'avoir juste un pied...
0: Vous avez sorti d'autres pattes, là.
1: Ouais, là, mettons, on s'est gardé un pied dans le trad.
0: Oui.
1: Autrement dit, mais le gros de l'album, ça passe ailleurs.
0: Donc, c'est plus... C'est quoi... Comment on pourrait qualifier, supposons, parce qu'on aime toujours ça, qualifier un peu, là, puis nommer là, un peu le style. On parle de plus folk, plus...
1: Moi, je dirais folk,
0: monde,
1: si on veut mettre quelque chose, mais tu sais, écoute, c'est dur à qualifier. C'est tireux de roche. Il y a un son tireux de roche. C'est l'univers.
0: Tireux de roche ont leur son.
1: C'est l'univers des tireux de roche, dans lequel on ne s'est mis aucune restriction. On s'est dit, on a juste le goût de faire de la musique. Où est-ce que ça s'en va, tout ça? Puis en plus, ben, on travaille avec, on a travaillé beaucoup avec Davy Galland.
0: Ouais.
1: Davy Hay Galland, qui est un multi-instrumentiste, propriétaire de studio et qui, c'est une méchante bébite en studio. C'est un gars qui a des oreilles extraordinaires, qui a écoute, il y a une finesse au niveau des arrangements musicaux dans plein de petites choses. Si vous prenez le temps de vous asseoir et d'écouter l'album d'un bout à l'autre, parce que cet album-là, il y a un début.
0: Il y a une fin.
1: Et il y a une fin.
0: OK, on nous raconte une histoire un peu ou...
1: C'est pas une histoire, c'est un univers.
0: Okay.
1: C'est un univers. T'as un début, t'as une fin qui ont un rapport ensemble, puis t'as tout l'univers des tireux de roche dans le milieu de tout ça.
0: Okay.
1: Puis cet album-là, c'est... Denis Massé a écrit tous les textes.
0: Oui, parce que j'écoutais quelques-unes des chansons, là, c'est engagé aussi. Là, on parle d'environnement, on parle également... Bon, on a vu aux États-Unis les migrants, puis tout le kit. Vous êtes inspiré d'un peu de ce qu'on voit, là, de ce qu'on ressent ces années-ci.
1: Oui, c'est un portrait, dans le fond, de ce qui se passe présentement. C'est un pas de recul en regardant un peu... C'est comme si tu te promènes puis tu regardes un petit peu ce qui arrive dans le monde présentement. Puis Denis a juste fait jeter un regard là-dessus, puis il a écrit de superbes beaux textes. Puis on a travaillé ça ensemble avec Denis, moi et Denis, pour se les mettre en bouche, pour c'est qu'il y a, que ça sonne vraiment bien. Puis le travail est vraiment magnifique. Ça a été un plaisir de travailler ces textes-là parce que c'était plein de profondeur. Puis après ça, musicalement, ben tout le monde a travaillé pour emmener ça dans des univers qui collaient bien aux textes, qui pouvaient bien appuyer les textes. Puis écoute, c'est le plus bel album des Tiro de Roche. Pour moi, là, c'est le plus bel album des Tiro de Roche.
0: Et en t'écoutant, en écoutant les chansons aussi un peu, que quand j'écoutais ça cet avant-midi, je me disais, les Tiro de Roche, c'est comme la liberté. Vous faites, oui, vous avez envie de faire ça, vous le faites. Peu importe ce que les gens vont vous dire autour ou ce qui est la mode présentement, vous y allez avec ce que vous avez envie de faire.
1: Ben, trois des membres sur cinq sont rendus à 60, 61, 62 ans. Fait que on a plus, on s'en fait plus avec ça. Tout ce qu'on a le goût de faire, c'est comme, tu sais, Denis, c'est pas posé la question à savoir qu'est-ce que j'écris comme texte, ça va être dans le traditionnel ou pas. Non.
0: C'est ça qu'on fait. On a le goût de faire ça, on le fait.
1: Il y avait le goût de dire ça, puis nous autres musicalement, on avait le goût d'appuyer avec ce qu'on a fait là, puis avec Davy, ben écoute, on est allé dans des univers. C'est sûr qu'il va falloir se réapproprier les pièces en spectacle parce qu'on n'aura pas tous les instruments qui sont dessus. Mais écoute, on a fait un petit lancement d'album le 28 mai dernier à La Besotte, à Yamachiche. Ouais. Puis moi, ce que j'ai proposé aux gens, c'est qu'on a loué un kit de son à la petite salle de spectacle en haut qu'ils ont à La Besotte. On a loué un kit de son là. J'ai invité les gens à venir s'asseoir, ceux que ça leur tentait. Venez vous asseoir. Puis comme à mon époque où j'écoutais de la musique, où je mettais l'aiguille sur la plaie, sur la plate, puis je laissais défiler ça sur le micro-sillon d'un bout à l'autre. Cet album-là, on peut l'écouter comme ça et prendre le temps de rentrer dans tout l'univers qu'il y a. Ça sonne vraiment bien.
0: C'est un album qu'on peut écouter sur la route aussi quand on a des longues distances à faire. Là, l'été s'en vient. Peut-être les gens vont aller en Gaspésie ou, tu sais, si on peut.
1: Fermer les fenêtres, puis mettre la clim un peu, puis rentrer dans l'univers des Tiro de Roche. Vous allez avoir beaucoup de plaisir.
0: Ouais, t'as parlé de spectacles, Dominique. Les Tiro de Roche, on sait pendant des années des spectacles un peu partout avec cet album-là. Est-ce qu'il y en aura des spectacles? Est-ce que les gens de la région vont pouvoir vous voir, vous entendre?
1: Ben là, on va être au Moulin Michel pour la Jean-Baptiste, le 23. Après ça, il y a une date de bouquet aussi au mois d'août. Là, on est en regard un peu de, justement, de se réapproprier. L'album vient juste de sortir.
0: Oui, oui.
1: Fait que le booking commence pour cet album-là.
0: Dans la prochaine année, il va y avoir des dates d'annoncer.
1: Oui, c'est sûr qu'il va y avoir des spectacles qui s'en viennent. Il va sûrement avoir une tournée qui va s'organiser.
0: Donc, pour les gens qui veulent écouter ce nouvel album des Tiro de Roche, nouveau son, un peu nouveau style aussi, c'est disponible sans doute sur toutes les plateformes.
1: Toutes les plateformes sont disponibles. Allez sur Bandcamp. Essayez de choisir celle qui va sonner le mieux. Mettons, si vous êtes sur les plateformes que vous payez pour, ça sonne vraiment bien. Sinon, sur Bandcamp, vous allez là, vous allez avoir quelque chose qui va bien sonner aussi. Ouais.
0: Et là, tu sais, bon, ces plateformes-là, comme tu me disais tantôt, on en jase avant d'aller en onde, souvent, les plateformes nous envoient dans une catégorie. Donc, on vous envoie, entre autres, tu me parlais du country. Il y a une plateforme qui vous a mis dans la catégorie country. Puis ça ne vous dérange pas. Là, tu es content quand même de ça.
1: Ça peut aller où ce que. Non, il n'y a aucun problème avec ça.
0: Peu importe le style, peu importe,
1: on s'en fout. Dans le fond, ce qu'on veut, c'est que les gens écoutent et fassent leur propre choix.
0: Ah, ouais, tout à fait.
1: Allez voir c'est quoi les Tiro de Roche, puis de toute façon, vous allez sur les plateformes, puis vous allez écouter l'album.
0: Sur votre site Internet, tantôt, vous avez un site Internet, vous êtes sans doute sur les réseaux sociaux aussi, les Tiro de Roche. Suivez le groupe originaire de la région, donc depuis quand même 28 années, donc à partager votre univers et votre musique. Merci Dominique d'avoir été avec nous en studio. J'ai un court extrait de la pièce-titre de l'album à vous faire entendre, qui s'appelle justement La Déroute. Merci d'avoir été avec nous ce midi.
1: Ça me fait plaisir. Merci Yannick.

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0: 31 minutes, ouais, avec du beau gros soleil quand même. Belle journée encore une fois. 25 présentement comme température ressentie de 29 avec un humidex un peu plus présent là, qu'hier. Robert Bernard de la Salle des Nouvelles ici à Country Pop est avec moi en studio. Robert, tu t'es entretenu cet avant-midi avec le maire de Yamachiche, Monsieur Steve Boulanger, donc qui a été élu, donc quand même.
1: Oui, en novembre dernier.
0: Monsieur Boulanger qui était de passage dans nos studios cet avant-midi. Tu as parlé plein de sujets avec Monsieur Boulanger, mais entre autres, ce que tu vas nous présenter ce midi, oui. Il était question du fameux TGV. On en parle beaucoup là, du train à grande vitesse. Oui. Là, d'ailleurs, on se rappellera ce qu'a dit Monsieur PSPP, donc Paul oui. Saint-Pierre Plamondon, le chef du Parti québécois, que si lui il est élu, ben il n'y en aura pas de TGV au Québec. Et là, ben, ça va avoir des conséquences chez nous. Ça va passer chez nous, dans nos champs, là, entre autres du côté de Yamachiche.
1: Oui. Alors, tout ce qui longe le fleuve, dans le fond, Yamachiche notamment, mais aussi Louisville, ça va continuer du côté de Berthier et ainsi de suite, puis jusqu'à Montréal. Monsieur Boulanger, en gros, a les mêmes prétentions, les mêmes côtés négatifs que soulève l'UPA. Alors, il dit que le tracé final va passer sur des bonnes terres agricoles. Le tracé va morceler ces terres-là et détourner la circulation des fois sur certaines routes qui passent dans les rangs. Et il dit qu'il va y avoir des expropriations. Et il a même ajouté dans l'extrait qu'on va entendre qu'il ne voit pas pourquoi il y a un tracé qui passe de Québec à Montréal. Il dit ce n'est que du tourisme. Il ne voit pas économiquement
0: Nécessité de ce projet-là en Québec et Montréal.
1: Oui, mais entre Montréal et Toronto... Ouais. C'est autrement, dit-il. Alors là, on va l'entendre dans l'entrevue et vous allez voir que c'est un gars de Yamachiche et il décrit précisément les
0: où
1: endroits
0: le train pourrait passer,
1: où il pourrait passer. Et écoutons cet extrait très intéressant.
2: Suite à ça, peu importe où ce qu'ils vont passer, évidemment, ils vont couper des rangs. Puis nous autres, on a 4 rangs, 5 rangs qui font du sud au nord.
1: Oui, OK.
2: Sur ces 4 rangs-là, on a un rang qui relie la municipalité de Saint-Thomas de Caxton. Il y a beaucoup, beaucoup de transport qui se fait là. On a un autre rang qui, lui, accueille 3 entreprises agroalimentaires.
1: Oui.
2: On a les 2 autres rangs de la Petite Rivière, nord et sud, que eux, c'est des cul-de-sac.

0: eux autres, le secteur Rivière-du-Loup, j'ose imaginer qu'il va y avoir une passerelle ou un overpass qui va permettre à ces gens-là d'avoir accès du côté sud, mais toutes les terres agricoles, vous en faites quoi? Ces agriculteurs-là, voyons donc, ils vont-tu se taper 20 kilomètres, 40 kilomètres aller-retour pour aller chercher leur récolte sur l'autre côté?
1: Vous n'êtes pas le premier à soulever ça. En Ontario aussi, ça a été la même chose. Les agriculteurs sont allés au front. Pour l'instant, ce qu'on sait...
0: Mais pourquoi qu'ils ne passent pas ces terres de la couronne en haut?
1: J'aimerais vous répondre. Je sais que Alto, j'entendais hier, pas plus tard qu'hier, son dirigeant qui disait, écoutez, on va s'adapter à ces situations-là de façon à ne pas détourner le trafic pour, comme on dit, pour plusieurs kilomètres. Ça n'aurait pas de bon sens. Imaginez les véhicules d'urgence, incendie. Police aussi, là. Vous soulevez de bons points. Est-ce que vous trouvez que Paul Saint-Pierre Plamondon, s'il entre au pouvoir en octobre prochain, a bien fait de faire ça? Parce que s'il fait ça et il se retire, il n'y aura pas de TGV.
0: Je peux pas vous dire, je suis pas dans le secret des dieux, mais qu'il se retire, du moins pour le côté agricole. Je pense que ça va être un plus, au moins, pour le côté agricole. Côté économique, on peut se poser des questions, là. Le TGV, là, pas que pour le tourisme, moi, je vois pas l'utilité d'un TGV. Montréal-Toronto, un TGV. Oui. Montréal-Toronto, je suis à 100% d'accord avec ça, au niveau économique.
1: Oui.
0: Là, je ne sais pas à quel point l'agriculture va être impliquée. Mais si on le regarde du côté économique, Montréal-Toronto, parfait, aucun problème.
1: Vous doutez entre Montréal et Québec?
0: Oublions ça.
1: Bon.
2: Oui, il n'est pas le seul, je pense, à se questionner sur la nécessité d'un TGV, là, d'un train à grande vitesse. Là.
1: Oui, et il y a des questions qui sont posées par des maires, des élus. Hier, on a vu une réaction vraiment arriver très rapidement à la suite des propos de Paul Saint-Pierre Plamondon. Je fais simplement que de citer Jean-François Aubin à la ville de Trois-Rivières.
2: Il est pour le
1: dit,
2: projet, là.
1: Écoutez, ça va être un gros plus pour les entreprises d'ici, pour le tourisme. Le tourisme, c'est la scène économique aussi.
2: C'est vrai.
1: Alors, c'est pour ça que j'aime avoir les réactions, notamment celui de Yamachiche.
2: Les maires des grandes villes sont peut-être d'accord, mais les maires comme M. Boulanger là, de Yamachiche sont peut-être pas tous d'accord avec le projet. Peut-être.
1: Ça passe moins.
2: Merci, Robert, de ces détails-là. On y va en musique avec Pharrell Williams. C'est Happy qu'on s'offre à l'instant. C'est Country Pop le midi.

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0: de tout pour Country Pop le midi. Yannick Denoncourt vous salue. Je vous laisse en bonne compagnie dans les prochaines minutes. C'est Stéphanie Veillette qui s'installe pour Country Pop au travail. Il y aura plus de musique, plus de new country pour passer votre après-midi. Peut-être que si vous êtes à l'intérieur, vous regardez dehors, vous dites hey, mon Dieu qu'il fait beau. Donc c'est sûr qu'avec Steph, ça va passer plus vite jusqu'à 16h pour Country Pop. Au retour, on sera là avec Brigitte Boisjoli, moi-même et Stéphanie. On va se jaser de plein d'affaires bien intéressantes. On va se parler entre autres des boissons énergisantes pour les moins de 16 ans, les réseaux sociaux aussi pour les moins de 16 ans, les gouvernements, les différents paliers de gouvernement veulent faire passer des lois. On va s'en parler tantôt. On va se parler également de Sophie Fauché. Aussi, on a pris le décès de Sophie Fauché. Brigitte va nous en reparler parce qu'elle l'a bien connue dans le temps de Star Academy. Donc, elle nous en reparlera tantôt. Soyez là!
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ici, je vous dis que le temps passe vite parce que c'est déjà le temps de se retrouver dans Country Pop au travail en ce mercredi 10 juin, déjà rendu en plein cœur de la semaine. Ça va vite. Hey, on est quand même chanceux hein, parce qu'on a toujours du soleil partout en Mauricie. Possibilité d'averse à 40%, mais on devrait être capable de passer à côté. J'espère que vous n'avez pas non plus un chandail qui est trop chaud sur le dos quand vous allez sortir du travail. C'est quand même un 28-29 avec Humidex qu'on va avoir en ressenti jusqu'à maximum 30 aujourd'hui. Et on est ensemble avec plus de musique, plus de New Country, entre autres Emerson Drive viendra faire son tour. Thomas Rhett, Ella Langley et sa collaboration avec Morgan Wallen. C'est tellement bon. Je vous réserve ça là, vers 13h15. Et d'ici là, ben, dans 3 minutes, on va avoir encore plus de New Country ensemble avec Sam Hunt et House Party qui s'en vient. Avec le 30 degrés qu'on a avec Humidex partout en Mauricie, on mérite plus de musique. Puis on part notre blitz d'une heure de hits sans arrêt avec une chanteuse québécoise qu'on adore et que l'international l'adore aussi. C'est une de ses petites dernières, The Way We Touch et Charlotte Cardin dans Country Pop au travail.

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mercredi 10 juin aujourd'hui et profitez-en parce que vous le savez, Brigitte Boisjoli est avec nous autres du lundi au jeudi dès 16h dans Country Pop au retour avec Yannick et moi. Et demain, c'est déjà sa petite dernière avec nous avant les vacances d'été. Donc, profitez-en pour vous brancher dès 16h avec nous autres aujourd'hui et demain. Et parlant de Brigitte Boisjoli, ben, c'est elle qui fait la voix féminine dans cette chanson-là. 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Et Brigitte Boisjoli dans Country Pop au travail. Et on est là aussi sur le web.

Mais je vous le rappelle, hein, Brigitte Boisjoli sera avec nous autres dès 16h cet après-midi dans Country Pop au retour pour bien terminer votre journée au travail, vous ramener à la maison. On va être là avec elle, Yannick Denoncourt et moi-même, Steph Veillette. On va en profiter parce que c'est son avant-dernière aujourd'hui, avant les vacances d'été. Et là, c'est très important d'aller vous abonner à notre page Facebook qui s'appelle Country Pop. On a un super de beau concours présentement pour vous autres qui se passe sur Facebook. Je vous donne tous les détails dans 12 minutes et d'ici là, ben, c'est plus de musique et surtout plus de New Country parce que dans 3 minutes 40, c'est Thomas Rhett et What's Your Country Song qui s'en vient. J'assure toujours de ne pas manquer de musique pour vous autres. Avant Thomas Rhett, c'est la collaboration de Morgan Wallen et Ella Langley. Vous dire à quel point c'est bon. I Can't Love You Anymore dans Country Pop au travail. 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

ici, mettez ça à votre agenda, 17 juillet prochain, 20h30 au Préau Canadel à Saint-Alexis-des-Monts. C'est Vince Lemire qui sera là pour les Vendredis en folie. Et c'est lui qui poursuit notre blitz d'une heure de hits sans pub avec Un jour ou l'autre dans Country Pop au travail.

avoir ici d'aller sur notre page Facebook qui s'appelle Country Pop parce qu'on vous pose des niaiseries, des vidéos, des questions du jour et aussi des concours. Et c'est le cas présentement. On est allé voir le boss puis on lui a dit « Là, là, il y a tellement de textos qui rentrent pour Team X. Fais quelque chose pour débloquer des billets de plus pour nous autres. » Et finalement, on a été entendu et on a plus de billets à vous donner. On s'est dit « On va faire ça différent. On va faire ça sur la page Facebook de Country Pop. » Donc, allez voir ça. Je vous ai publié une vidéo à 6 heures ce matin, encore en pyjama chez nous avant de m'en venir travailler. Et je vous demande avec qui vous aimeriez aller voir Team X, mais je vais faire une exception. Allez commenter sur la vidéo Facebook, mais je prends aussi vos textos à l'instant. 819-519-1031, votre nom et avec qui vous aimeriez y aller voir Team X. Le show, c'est ce samedi à Montréal au Théâtre Fairmont. Et d'ici là, pour vous donner un petit avant-goût de texter, ben j'en ai un petit bout pour vous autres de Team X.

N'oubliez pas d'aller participer sur notre page Facebook Country Pop et textez-moi aussi, je vous donne une deuxième chance supplémentaire avec qui vous aimeriez aller voir ce show-là ce samedi, 819-519-1031. Et d'ici là, on poursuit notre blitz d'une heure de hits sans pub avec plus de New Country. C'est Emerson Drive, Country People dans Country Pop au travail. 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

16h jusqu'à l'arrivée de Brigitte Boisjoli, Yannick Denoncourt et moi-même pour Country Pop au retour. Et d'ici là, on a plein de musique pour vous autres, entre autres Olivier Bergeron et Rick Pagano, avant de partir dans Country Pop au travail et au countrypop.ca.

On a toujours quand même du temps ensoleillé partout en Mauricie. On peut avoir quelques nuages par-ci, par-là. Toujours un petit 40% de probabilité d'averse qui plane sur nous autres. Mais c'est pas si pire, on va se le dire. 40%, souvent, on passe à côté. Et quand même des belles températures chaudes pour aujourd'hui. Encore une fois, c'est 30 degrés avec le ressenti humidex au maximum pour aujourd'hui. Possibilité d'averse pour demain à 30%, max à 27 et 35 avec humidex pour demain. On va sortir les ventilateurs, les airs clim, on n'aura pas le choix. Pour l'instant, c'est toujours de la pluie pour vendredi. Possibilité d'averse pour samedi. De la pluie pour dimanche, pour lundi. On va espérer que Dame Nature change un peu son fusil d'épaule pour les prochains jours. Et présentement, ben, c'est toujours 30 degrés avec le facteur humidex. Plus de musique, plus de new country. Ouais, plus de new country. J'ai ça pour vous autres dans 7 minutes avec un grand classique. C'est nouveau, mais c'est un classique dans le new country parce que tout le monde est tombé en amour avec cette tune-là. Walker Hayes et A.A.

faite pour rouler les fenêtres baissées. On peut mettre un peu d'air clean pour être sûr de ne pas avoir trop chaud avec le 30 degrés qu'on a présentement partout en Mauricie. Mais cette toune-là, eh boy, que c'est bon! Je me tannerai jamais de l'écouter. C'est un grand classique. Ça, là, c'est un classique des classiques. Ataris et Boys of Summer à l'instant dans Country Pop au travail. 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On va être là connecté à Android Auto et Apple CarPlay. Bon mercredi.

0: Chaoui et Masqui dans Masqui Nongée, un peu partout autour du monde grâce à l'appli Radio Country Pop. On est là, on vous accompagne avec des blitz d'une heure de hits sans arrêt. Et on va revenir en Mauricie, par exemple, vers 14h10 parce que on aura une nouvelle salle de spectacle à Shawinigan. Et ça sera une des plus grandes en Mauricie pour ce type de salle-là. Vraiment un super de beau projet qui a été annoncé hier. Je vous en reparle vers 14h10. Et d'ici là, ben, on est là avec plus de musique, plus de new country et plus de beau cowboy parce que c'est Riley Green qui s'en vient dans les prochaines minutes avec Think As You Drunk dans Country Pop au travail. Et on est là aussi sur le web countrypop.ca.
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15: Mercredi 10 juin 2026. Ici Robert Savard, en manchette. Le centre Roland-Bertrand de Shawinigan vient d'annoncer la fermeture immédiate et définitive de son milieu de vie. L'annonce a été faite sur ses réseaux sociaux. Cette fermeture se produit dans la foulée du manque de soutien financier du gouvernement du Québec qui a donné naissance au mouvement Le communautaire à bout. La ville de Shawinigan vient d'adopter une résolution prévoyant un investissement de 5,2 millions de dollars pour le pavage de rue. Le conseil municipal a autorisé hier en assemblée publique l'octroi du premier contrat. Le budget est réparti sur plusieurs contrats au courant de l'été afin de maximiser les investissements. Par ailleurs, le dépôt d'un deuxième appel d'offres est prévu ce mois-ci pour des tronçons supplémentaires qui seront également réalisés durant la saison 2026. La ville de Shawinigan a annoncé la création de la Fonderie 1901, une nouvelle salle de spectacle aménagée dans l'ancien bâtiment neuf d'Espace Shawinigan. Pouvant accueillir jusqu'à 2000 personnes debout et environ 400 personnes assises en formule cabaret, elle deviendra l'une des plus grandes salles de ce type à l'est de Montréal. Le projet de 300 000 $ financé par le gouvernement du Québec vise à valoriser le patrimoine industriel tout en stimulant le tourisme culturel et l'économie locale. Voilà qui complète l'information. 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

0: On est reparti pour un blitz d'une heure de hits sans pub de l'heure de 14h. Ça va bien. Il fait chaud dehors. On a encore du soleil. Et d'ici là, ben, soyez là, hein, parce que dans deux minutes, je vous parle de la nouvelle salle de spectacle qui a été inaugurée à Shawinigan. On a des shows qui s'en viennent dans les prochaines semaines. Et d'ici là, ben, c'est plus de musique avec Laurie. Tu me l'as dit dans Country Pop au travail.
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Merci d'avoir choisi votre radio locale qui vous offre toujours plus de musique, plus de new country et de bonnes nouvelles. Ça, on aime ça. Nouvelle qui est sortie un petit peu plus tôt aujourd'hui. Nouvelle salle de spectacle du côté de Shawinigan dès l'automne. Vraiment, c'est de toute beauté. Les photos qu'on a vues passer sur les médias, c'est vraiment très, très beau. C'est la ville de Shawinigan qui a annoncé ça hier en après-midi. On va pouvoir accueillir des artistes dès l'automne 2026. Et c'est dans le bâtiment neuf d'Espace Shawinigan. Donc, on va pouvoir accueillir jusqu'à 2400 personnes. Vraiment très, très cool. Et j'adore le nom de la salle. Ça va s'appeler la Fonderie 1901. On va avoir 400 places assises, style cabaret, et 2000 places debout. Ça, c'est le fun. Ça va ouvrir les portes, là, peut-être à recevoir des artistes encore plus gros là, dans la ville de Shawinigan. Donc, c'est vraiment le fun. C'est une salle qui va coûter 300 000 $ savez-vous? Moi, je pensais que ça allait être pire que ça, vraiment, pour la beauté et la grandeur de la salle. Moi, je trouve que ça a bien de l'allure. Et on va suivre de près la programmation quand que ça va être annoncé, ça c'est sûr et certain. On a bien, bien hâte de savoir qui va s'arrêter à la Fonderie 1901 dès l'automne prochain du côté de Shawinigan à Espace Shawinigan. Elle, bon, c'est peut-être rêvé en couleur, mais on ne sait jamais. Peut-être qu'elle va venir à Shawinigan à un moment donné. Je vous offre Jennifer Lopez, If You Had My Love.

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1: En ce mercredi après-midi, sous la chaleur des 30 degrés avec le facteur Humidex, j'espère que vous avez accès à de l'eau, à de la crème solaire si vous travaillez à l'extérieur. À l'intérieur aussi, de l'eau, hein, c'est jamais de trop. Un petit café d'après-midi aussi. Et moi, je m'occupe de votre musique et on poursuit notre blitz d'une heure de hits sans pub avec Amir et J'ai cherché dans Country Pop au travail. Et on est là aussi sur les haut-parleurs intelligents.
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super heureuse de vous accompagner dans Country Pop au travail en ce mercredi 10 juin déjà. Mais le Québec est en deuil. Hein. Quand on a vu tomber la nouvelle hier, on a été pas mal surpris partout au Québec. Malheureusement, l'actrice, la comédienne Sophie Fauché qui est décédée. Sophie Fauché, moi je l'ai adorée dans le cœur, à ses raisons. Pour vrai, oh boy, que je l'ai aimée cette femme-là. J'ai pas suivi vraiment sa carrière au théâtre, mais elle était très, très active sur les planches. Et Brigitte nous a texté tantôt, elle a dit « Hey, faut que je vous en parle, je suis déjà allée à Paris avec Sophie Fauché. » Puis on est comme « Ah! » Mais là, c'est donc bien hot, vraiment, je pense qu'elle va garder un beau souvenir de ça. Elle va nous en parler entre 16 et 18 heures dans Country Pop au retour tantôt. Et d'ici là, ben moi, je poursuis avec votre musique préférée, votre chanteur préféré probablement parce qu'on l'adore. Il était de passage au parc Jean Drapeau. Il y a de ça deux semaines, c'est Luke Combs, Back in the Saddle dans Country Pop au travail. 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

région, justement, le beau Fred's, ce vendredi au Festival Énergique du côté de Shawinigan. C'est un de mes festivals préférés. Manquez pas ça. Il sera là, entre autres, aussi avec Carré et Classe Moyenne. Ça va être tout qu'un party, puis pas à peu près. Et samedi, il y a un hommage à Bryan Adams au Memphis Cabaret et le vrai de vrai Bryan Adams le 24 août prochain à l'Amphithéâtre de Trois-Rivières. Et ça donne tout bien. C'est lui qui poursuit notre blitz d'une heure de hits sans arrêt avec Me Voilà dans Country Pop au travail. 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

Et justement, la Mauricie, je vous ai parlé du Festival Énergique dans les dernières minutes. Savez-vous quoi? On va avoir une belle journée aujourd'hui parce qu'on vous offre des billets pour le Festival Énergique à Shawinigan. Je vous donne un code à me texter dans 3 chansons, donc dans 7 minutes environ. J'ai un code pour vous autres. On va faire 4 gagnants à la fin de la journée d'une paire de billets pour le festival qui aura lieu dans le stationnement du Centre Gervais Auto ce jeudi, vendredi et samedi. Donc, soyez là, 3 chansons. Et je vous donne ça. Et parlant des 3 chansons qui s'en viennent, c'est tellement bon. Francis de Grand Prix en musique, Cain, qui sera au Festival Énergique ce vendredi. Et dès maintenant, c'est la future mariée millionnaire, Taylor Swift, The Fate of Ophelia dans Country Pop au travail.

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0: Comment il est de passage en studio? C'est pas ton heure, Yannick?
1: Ben non, je passais. Je veux dire, comme Robert Savard a dit l'autre fois, je me suis trompé de porte.
0: Oui, exactement. Hey, je m'en allais t'appeler Robert, ça va pas bien. Je pense qu'on va aller se faire un café en finissant, Yannick, mais on est ensemble dans Country Pop pour retour.
1: Oui.
0: Et justement, j'en ai parlé il y a de ça quelques minutes, on a un super de beau concours pour nos auditeurs préférés.
1: Ben oui, on vous donne des billets pour le Festival Énergique à Shawinigan qui commence demain.
0: Oui!
1: Hey, c'est-tu pas beau, ça?
0: Ça va être malade. Et là, justement, j'avais un code à faire texter aux auditeurs de Country Pop au travail. Puis j'ai le goût de laisser aller ton imagination. Le monde texte quoi, mettons?
1: Ben, il pourrait texter énergique.
0: Ah, hey, t'es pas original, Yannick!
1: Qu'est-ce qu'il pourrait bien texter? Je sais pas, moi. Festival! Énergique! Shawinigan! Fred!
0: Bon, ben, allez-y au goût du jour parmi les choix de Yannick, mais avec énergique, on va reconnaître assez vite.
1: Je pense que c'est winner. Là.
0: C'est winner, Yannick. Donc, textez-nous énergique au 819-519-1031 avec votre nom et, bien important, votre adresse courriel. Donc, 819-519-1031. Vous nous textez à la demande de Yannick le mot...
1: énergique.
0: Avec votre nom et votre courriel. À quel numéro, Yannick?
1: 819-519-1031.
0: Et je pense qu'on va avoir aussi encore là, des chances pour nos auditeurs dans Country Pop au retour.
1: Dans ton T-shirt.
0: Et nous, on poursuit avec plus de New Country. Alesso, I Like It dans Country Pop au travail. Et on est là aussi sur André Dotto et Apple CarPlay.

plus de musique, plus de new country et on poursuit notre blitz d'une heure de hits sans arrêt avec une de mes tunes préférées de Gab Forêt. C'est tellement bon. Appel manqué dans Country Pop au travail et on est là aussi sur vos ordi au bureau, countrypop.ca.

ça s'en vient assez vite. Merci, les vacances d'été. Hein? On est déjà le 10 juin. Peut-être que dans un mois, vous allez avoir les deux pieds d'un vacances. Et on sait que ça coûte cher. On veut faire des activités. On veut aller au resto. On veut faire la cour arrière. On veut peut-être installer une piscine. Mais comme Chez Pop va contribuer à vos vacances monétairement, à part de ça, on n'est pas là juste en support moral avec plus de musique et des blitz d'une heure de hits sans arrêt. On va pouvoir vous donner de l'argent. Je vous dis comment, pourquoi, dans quelques minutes, là, vers 15h10. Et d'ici là, ben, on repart un blitz d'une heure de hits sans arrêt avec Kane Brown et Woman dans Country Pop au travail et sur les haut-parleurs intelligents partout en Mauricie.

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5: Mercredi 10 juin 2026. Ici Robert Savard, en manchette. Le centre Roland-Bertrand de Shawinigan vient d'annoncer la fermeture immédiate et définitive de son milieu de vie. L'annonce a été faite sur ses réseaux sociaux. Cette fermeture se produit dans la foulée du manque de soutien financier du gouvernement du Québec qui a donné naissance au mouvement Le communautaire à bout. La ville de Shawinigan vient d'adopter une résolution prévoyant un investissement de 5,2 millions de dollars pour le pavage de rue. Le conseil municipal a autorisé hier en assemblée publique l'octroi du premier contrat. Le budget est réparti sur plusieurs contrats au courant de l'été afin de maximiser les investissements. Par ailleurs, le dépôt d'un deuxième appel d'offres est prévu ce mois-ci pour des tronçons supplémentaires qui seront également réalisés durant la saison 2026. La ville de Shawinigan a annoncé la création de la Fonderie 1901, une nouvelle salle de spectacle aménagée dans l'ancien bâtiment neuf d'Espace Shawinigan. Pouvant accueillir jusqu'à 2000 personnes debout et environ 400 personnes assises en formule cabaret, elle deviendra l'une des plus grandes salles de ce type à l'est de Montréal. Le projet de 300 000 $ financé par le gouvernement du Québec vise à valoriser le patrimoine industriel tout en stimulant le tourisme culturel et l'économie locale. Voilà qui complète l'information. 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

0: Nicole.
1: Je vous dis qu'on a la meilleure musique en Mauricie à Country Pop. Merci de nous avoir choisi. Steph Veillette qui vous accompagne jusqu'à 16h toute seule, comme une grande fille. Et dès 16h, c'est Brigitte Boisjoli, Yannick Denoncourt qui viennent me rejoindre en studio pour bien terminer la journée avec vous autres. Hey, je vous ai pas oublié, dans trois chansons, je vous dis pourquoi que Country Pop pourrait payer une partie de vos vacances cet été. Et d'ici là, je vous offre plus de musique. Robbie Johnson s'en vient, Laurence Saint-Martin aussi. Et à l'instant, oui, Lovely the Band, Loneliness for Love dans Country.

Hey, ça va vite quand même. Il arrive 15h15 dans les prochaines minutes. Et d'ici là, ben nous, on est ensemble avec plus de musique, plus de new country et plus de bonnes nouvelles. Hein, parce que je vous l'ai dit, Country Pop pourrait payer une partie de vos vacances cet été. 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Hey, on est ensemble avec plus de musique, hein, des blitz aussi sans arrêt. Et ça se poursuit à l'instant avec une chanson que j'adore. J'adore la voix de ce chanteur-là. Lee Bryce, Kill the Man dans Country Pop au travail. 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

Et si vous me connaissez moindrement, la Mauricie, vous le savez que j'aime vous annoncer des bonnes nouvelles. J'aime le positif. Et j'ai vu passer quelque chose dans le Journal de Montréal que j'ai vu passer sur mes réseaux sociaux avant de voir passer ça sur le web. Et c'est tellement venu me chercher. C'est tellement beau. Il peut se passer du beau sur les réseaux sociaux, OK? Je vous en reparle du pourquoi, du comment dans 4 chansons. Mais d'ici là, plus de musique, entre autres, avec Elton John et Britney Spears. Petit retour en 2021 avec Hold Me Close.

juste avant ça, ben, j'ai plus de New Country pour vous autres, ce chanteur-là. On l'adore. Puis on pourra le voir le 1er juillet prochain au Festival de Trois-Rivières. C'est Matt Lang, In a Bar, dans Country Pop au travail et au countrypop.ca.

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1: Et là, ça commence le 25 juin prochain, le Festival de Trois-Rivières. Puis on a plein d'artistes de la Mauricie qui seront sur la programmation. Et c'est le cas de ce chanteur-là qu'on pourra voir au Festival le 25 juin prochain. C'est Phil Leclerc et c'est lui qu'on s'offre à l'instant avec Bon Vivant dans Country Pop au travail.

messieurs, si vous me connaissez moindrement, vous le savez, j'aime ça vous donner des bonnes nouvelles, mettre du positif aussi dans vos journées. Et c'est le cas, hein, ça s'est passé chez le chanteur Phil Lauzon, qu'on tourne ici à Country Pop, qu'on adore, que vous connaissez sûrement pour ses chansons, mais pour aussi son hommage à Luke Combs. Et Phil Lauzon a un petit garçon de 13 ans qui s'appelle Zach. Et ce que Zach a fait, c'est qu'il a chanté la chanson Perfect de Simple Plan. Phil Lauzon l'a filmé, il a mis ça sur ses réseaux sociaux et ça fait le tour du web. Pourquoi? Ben parce que c'est le rêve du fils de Phil Lauzon, Zach Lauzon, de 13 ans.

de rencontrer ses idoles Simple Plan qui seront de passage du côté de Rivière-du-Loup en fin de semaine prochaine. Fait qu'il s'est dit, ben pourquoi pas publier ça? On verra voir si ça va se rendre peut-être à Simple Plan. Et le petit, là, il a 13 ans et il est tellement bon. J'ai sorti un extrait pour vous autres du vidéo.

tout cœur que Zach Lauzon pourra rencontrer ses idoles Simple Plan. C'est son groupe préféré. Puis il a dit aussi au Journal de Montréal qu'il aimerait bien ça, être dans la musique comme son papa. On va lui souhaiter vraiment qu'il puisse au moins rencontrer Simple Plan ce samedi. Ça serait bien, bien le fun pour lui. Et Phil Lauzon, ben on va se l'offrir dans quelques secondes, mais j'ai aussi pour vous autres Mitchell Tenpenny et Saint Moon qui s'en vient en musique.

bien sûr qu'on va s'offrir Phil Lauzon, hein, parce que je viens de vous parler de son fils. C'est le fils de ce chanteur-là, justement, de la base qui fait fureur sur les réseaux sociaux. Et si jamais vous voulez aider Zach Lauzon à réaliser son rêve de rencontrer Simple Plan, ben allez sur la page Facebook de Phil Lauzon et allez taguer Simple Plan dans les commentaires. Et on s'offre à l'instant, oui, Phil Lauzon, Small Town Girl, dans Country Pop.

Pocket GF posés seront à Shawinigan ce samedi au Festival Énergique. 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Et d'ici là, ben, on poursuit notre blitz d'une heure de hits sans pub avec Mitchell Tenpenny et Saint Moon dans Country Pop au travail et au countrypop.com.

dis que je commence déjà à être nostalgique, la Mauricie, parce que c'est Country Pop au retour qui s'en vient dans même pas 10 minutes. Brigitte Boisjoli sera là dès 16h avec Yannick Deloncourt et moi. Et c'est déjà l'avant-dernière de Brigitte avant les vacances d'été. Donc, on va en profiter pleinement ensemble. Et je sais que Brigitte va nous jaser du triste décès de Sophie Fauché, parce qu'elle l'a côtoyée à Star Academy. Elle est même partie en voyage avec. J'ai bien hâte qu'elle nous raconte ça. Et d'ici là, ben, je m'en vais me chercher un petit café. J'amène du café à ma belle gang, puis on se retrouve pour Country Pop au retour dès 16h. Entre autres, aussi avec vos billets pour le Festival énergique de Shawinigan. Et en musique, Morgan Griffith et Just Being Me dans Country Pop au retour. À tantôt!

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8: Mercredi 10 juin 2026. Bon après-midi, ici Robert Savard. Le centre Roland-Bertrand de Shawinigan vient d'annoncer la fermeture immédiate et définitive de son milieu de vie. L'annonce a été faite sur ses réseaux sociaux. Cette fermeture se produit dans la foulée du manque de soutien financier du gouvernement du Québec qui a donné naissance au mouvement Le Communautaire à bout. Le milieu de vie du centre Roland-Bertrand était ouvert depuis 2024. Toutefois, force est de constater que dans l'état actuel des choses, il n'est plus possible de maintenir ce service dans sa forme actuelle. Les personnes touchées par cette fermeture seront réorientées vers le trash, afin de continuer de favoriser la continuité des liens et de l'accompagnement. La ville de Shawinigan vient d'adopter une résolution prévoyant un investissement de 5,2 millions de dollars pour le pavage de rues. Le conseil municipal a autorisé hier en assemblée publique l'octroi du premier contrat. Le budget est réparti sur plusieurs contrats au cours de l'été afin de maximiser les investissements. Le premier contrat d'une valeur de 2,25 millions de dollars prévoit des travaux approximativement de juin à septembre sur les portions de rues suivantes. La troisième rue de la Pointe entre l'avenue de la Station et l'avenue Tamar, la rue Trudel entre le boulevard Royal et l'avenue Champlain, le boulevard des Hêtres entre la rue Saint-Jacques et le boulevard Trudel, le boulevard Saint-Sacrement entre la rue Notre-Dame et le boulevard Royal, l'avenue Frontenac, la rue Sainte-Hélène et une portion du chemin du Parc national. Par ailleurs, le dépôt d'un deuxième appel d'offres est prévu ce mois-ci pour des tronçons supplémentaires qui seront également réalisés durant la saison 2026. La ville de Shawinigan a annoncé la création de la Fonderie 1901, une nouvelle salle de spectacle aménagée dans l'ancien bâtiment neuf d'Espace Shawinigan, pouvant accueillir jusqu'à 2000 spectateurs debout ou environ 400 personnes assises en formule cabaret. Elle deviendra l'une des plus grandes salles de ce type à l'est de Montréal. Le projet de 300 000 $ financé par le gouvernement du Québec vise à valoriser le patrimoine culturel tout en stimulant le tourisme culturel et l'économie locale. Les premiers spectacles devraient être présentés présenté dès l'automne prochain, mais pour le responsable de la programmation culturelle, Steve Dubé, il faudra quand même agir avec parcimonie, car cela est d'abord et avant tout un plan d'affaires.
0: Ça va dépendre des opportunités. C'est sûr que souvent, on veut être une couple de mois à l'avance, sinon un an à l'avance pour être dans les tournées des artistes. Là, on va voir à court terme, pour moi, c'est automne. Mais là, après ça, le nombre de représentations, ben, on va voir en fonction des opportunités. Mais également aussi, c'est comme en affaires, hein, c'est le même, c'est un projet d'affaires. Il faut être prudent aussi dans la façon de le développer. Il faut le développer à coup de succès. Puis ça, ben, il faut quand même être prudent.
8: Pour le maire Yves Lévesque, ce projet revêt autant, sinon plus d'importance qu'un amphithéâtre à l'époque où il dirigeait les Destinées de Trois-Rivières.
1: Autant que l'amphithéâtre, c'est un gros projet, autant que le défi ici, selon moi, il est plus grand. On part de loin et on est capable, en très peu de temps, de faire la différence et de se démarquer.
8: Les premiers détails de la programmation seront dévoilés le 16 juin prochain. Le Relais pour la vie de Shawinigan de la Société canadienne du cancer, qui se tenait samedi dernier, a récolté 121 936 $. Cette somme précieuse contribuera à soutenir des personnes atteintes de cancer et leurs familles. Cette année, l'événement de collecte de fonds a mobilisé 17 communautés à travers le Québec, démontrant une fois de plus la force du don et de l'action collective. À ce jour, la somme amassée à l'échelle du pays s'élève à plus de 4 millions de $. Naturellement, cet événement n'aurait pas été possible sans les bénévoles, participants et donateurs qui se sont réunis au parc de la rivière Grand-Mère pour souligner autant les petites victoires que les grands défis. Bien que le relais pour la vie de cette année soit terminé, il n'est pas trop tard pour agir contre le cancer. Les dons sont acceptés en ligne sur lerelaispourlavie.ca jusqu'au 31 août. Voilà qui complète l'information. 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

0: La journée est terminée. 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Mets le son un peu plus fort et profite de la meilleure musique pour accompagner ton retour à la maison. Jusqu'à 18h, c'est comme Philippe au retour avec Yannick Denoncourt, Brigitte Beaujoli et Stéphanie Veillette.
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2: Wesh, non! 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
3: Ça m'écœure!
1: La mousse de sécheuse dans le nombril.
3: Arque! Moi, je salue tous ceux et celles qui ont un nombril avec une petite boule de steak haché qui sort. Tu sais, une petite boule.
2: Ah, oui.
3: Ça m'écœure, ça. Des fois, j'en regarde ça, puis Charlie, elle a ça, puis.
2: Ah, bon,
1: si on commence bien l'émission en parlant de nombril,
3: c'est beau, ça, quand même!
1: Bon, ça, on regardera pas le nombril, par exemple.
3: Non.
1: Durant les deux prochaines heures, on a de l'excellente musique pour vous autres. On va se parler, triste annonce hier. Moi, j'en revenais pas. J'étais surpris d'apprendre ça. La comédienne Sophie Fauché qui est décédée. Et tu l'as très bien connue, toi, Brigitte.
4: Très bien connue à cause d'une émission que vous connaissez aussi très bien, Star Academy. Mais on s'en jase. En plus, on avait eu la chance de faire un voyage avec elle, les filles, les académiciennes et Sophie à Paris. Fait que je vous raconte ça, qu'est-ce qui s'est passé, là, mais...
3: Oui, elle était willing. Oh là là.
1: Oh, on s'en parle tantôt. Hey, on va avoir des billets aussi pour le Festival énergique à Shawinigan qui commence demain à
2: On vous a fait texter tout au long de la journée et c'est maintenant le moment de vous annoncer les gagnants au courant de la prochaine heure.
1: Oui, des chanceux parce que c'est un gros festival là, qui commence. Il y a plein de gros noms. Jean-François Posé va être là.
2: Karin, Fred, classe moyenne, Dropkick Murphys, Irish Moutarde, David Pinault. Ça continue.
1: Écoute, là, c'est un super gros festival.
3: Du gros fun.
1: Hein? Du gros, gros fun. Bon, bon d'avoir du gros fun aussi. Jusqu'à 18h, on passe avec Morgan Griffith. Country Pop, c'est pour retour.
2: Wow. Hein?

0: où que vous soyez. Hey, merci de nous avoir choisi pour terminer votre journée de ce mercredi. On a appris hier, en fin de journée, je pense qu'on avait terminé l'émission hier, on a appris le décès de la comédienne Sophie Fauché. J'en venais pas, moi, quand j'ai appris la nouvelle.
1: Et puis, jeune, là, 68 ans, c'est vraiment pas vieux. Fait que je me disais, écoutez, ça se peut pas. Moi, j'ai même pas cru quand j'ai vu sa photo. Tu sais, des fois, ça peut être des espèces de sites bizarres, là, qui annoncent des fausses séparations. Ben, voyons donc. Après ça, j'ai bien vu que là, Journal de Montréal, Radio-Can, tout ça. Donc, 68 ans, décédé d'un cancer. Ça faisait à peu près 5 ans qu'elle combattait un cancer. Qu'elle avait eu jadis, qui est revenu. Tu sais, pour vrai, Sophie, je vais vous le dire, là, parce que oui, c'était notre professeur à l'académie, notre prof de diction. À quel point on a eu du fun avec. On avait un crayon dans la bouche, elle nous faisait faire des affaires pas possibles. Okay? Mais écoute, c'était une fois folle. Elle parlait fort, tu sais, très extravertie. Aucune gêne, aucune inhibition. Le fun qu'on a eu avec cette femme-là. Et les académiciennes, en fait, les quatre filles finalistes de Starac, on a gagné un voyage à Paris avec Sophie.
0: Okay.
1: Fait qu'on est toutes parties à Paris avec Sophie. Hein?
2: Ah, ça va être malade.
1: Attends, là, elle connaît son Paris. Là.
0: Ah oui.
1: C'est pas, on visitait pas des affaires. Là, on a évidemment une couple d'affaires là, super populaires, comme touristiques, mais elle nous a aussi amené ailleurs. Là, sa mère était là, sa fille aussi, Clémentine. Fait que, on a eu vraiment du fun avec cette femme-là qu'on a appris à découvrir davantage. Ouais. À quel point elle est willing. Donc, c'est une grande perte pour le Québec, cette femme-là. Plus de 40 ans de carrière quand même. Je connais des gens qui étaient très, très près d'elle aussi. Elle a été très impliquée dans le théâtre, entre autres, au théâtre du CEP. Donc, il y a plein, il y a une pluie de messages, de sympathie sur les réseaux sociaux présentement. Il y a quelques rôles incroyables qui ont marqué, en fait, le Québec. Entre autres, son rôle dans Le cœur a ses raisons. Elle faisait Christelle Bouvier, Montgomery, l'ex-mannequin au look très bizarre avec des babines immenses. Oui, c'était très drôle. Et entre autres, une publicité, parce qu'elle en a fait plusieurs. Et aussi, elle a prêté sa voix aussi beaucoup à plusieurs publicités. Entre autres, la publicité pour le fromage Philadelphia. Vous vous rappelez-vous de ça?
0: Elle était comme sur un nuage.
2: Ah, je me rappelle de ça, mais j'ai pas fait le lien que c'était elle. Mais je me rappelle tellement de cette pub-là.
1: Et qui faisait la voix de la narratrice de Caillou, l'émission pour enfants. C'est évidemment Sophie Fauché. Elle a joué dans Virginie en 2004. Et oui, elle a été notre professeure à Star Academy en 2009. Mais elle a fait, écoute, elle a une grande carrière au théâtre. Là. Si, je suis certaine qu'il y a plein d'amateurs de théâtre qui font comme, oh mon Dieu, et quelle grande femme de théâtre, pour vrai. Donc, c'est une grande perte pour le Québec. Ouais. Oui, vraiment.
0: Mais je trouve ça le fun que tu nous la décrives comme quelqu'un de funny. Pis tout le
1: temps.
0: Parce que de l'extérieur, moi, je la regardais, je me disais, mon Dieu, elle avait l'air tellement distinguée comme personne. S'exprimait très, très bien avec un français international. Pis qu'elle avait l'air un peu, pas du tout.
1: Non, écoute. Pour vrai, puis des fois, elle prenait un accent québécois quand elle faisait des jokes. Vraiment là, du Québec. Puis elle trouvait ça, écoute, elle-même, elle se trouvait drôle. Fait que pour vrai, là, de beaux souvenirs que j'ai eus avec, que j'ai encore avec Sophie Fauché.
0: Puis moi, je me suis rappelé hier, parce qu'on nous passait là, des reportages à la télé aux nouvelles, entre autres. Sa mère aussi a été comédienne avant elle. Là. C'est une grande comédienne vraiment, c'était une grande comédienne aussi, sa mère. Donc, c'est une famille de comédiens.
1: Oui, vraiment remplie de talent.
0: Oui, vraiment.
1: Donc, nos sympathies à la famille.
0: Allez, on y va en musique avec Miles Smith. C'est Country Pop au retour. Et bonne fin de journée.

0: Ah, c'est l'été qui commence, puis ce que le fun de l'été, c'est que les festivals aussi
1: commencent. Ah, il y en a-tu, hein?
0: Ah, il y en a, là.
1: Faut dire qu'ils sont tous en même temps.
0: Il y en a partout. Ouh, dans toutes les régions, là, peu importe où on est au Québec, il y a des festivals qui commencent. Ouais. Et chez nous, en Mauricie, ben, c'est le Festival Énergie qui commence pas plus tard que demain.
2: Ça va être malade.
0: Ça va se poursuivre jusqu'à samedi. Plein de noms intéressants, plein de shows super le fun.
2: Ben, écoute, déjà, Jeff Posé samedi, là, manquez pas ça. Ça va être tellement bon. Ouais. Avec Joël Vogue et Cindy Bédard.
0: Ouais. Joël Vogue, qu'on vient d'entendre d'ailleurs avec le plus récent extrait de son nouvel album.
2: C'est pas arrangé que le gars des vues, ça, Yannick.
1: Non,
2: vendredi, Classe Moyenne, Cain, Freds. Et demain, là, ça commence avec Dropkick Murphys, David Pinault, Irish Moutarde.
1: Wow!
2: Ça va être malade!
1: On va souhaiter du beau temps, là.
0: Oui, on va souhaiter qu'il fasse beau pour ce festival-là. Puis toi, t'es allé l'année passée, puis le site, hein, c'est magnifique.
2: C'est malade. Écoute, il y a des manèges, il y a de l'animation, il y a des food trucks, il y a des toilettes en masse pour tout le monde versus d'autres festivals que c'est épouvantable. Il y a du stationnement, parce qu'on dit que c'est dans le stationnement du Centre Gervais Auto, mais on peut aller se stationner là. C'est comme sur le côté du Centre Gervais Auto, dans l'espace gazonné.
0: Okay.
2: Fait que, écoute, c'est merveilleux. Vraiment, là, un super de beau site, facile d'accès. Et on aime ça.
0: Je parlais avec l'organisateur, là, Michael Saint-Cyr, l'autre fois, puis je disais, c'est comme un mini festival d'été de Québec, parce que la scène, c'est pas gros comme le festival d'été de Québec, on s'entend, là. Mais tu sais, il y a des écrans géants de chaque bar.
2: Ah ouais, oui!
0: C'est vraiment c'est un beau
2: site. Super!
1: Ça, c'est la deuxième édition. Hein? Ouais. L'année passée, c'était la première.
0: Ouais,
1: c'est
0: deuxième
1: sûr.
0: Édition cette année. Donc, bon, là, faut nous texter là, pour gagner vos billets. Là.
2: Ben oui! Ouais. Tellement! Textez-nous énergique avec un K. Hein? 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
0: Puis là, on a combien de billets à donner? 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
0: à faire.
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2: Fait qu'on est super contents. 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
0: 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On va avec Jay Kutcher, c'est Country Pop au retour. Hey, bonne fin de journée!

0: avec Robert Savard de la salle des nouvelles ici à Country Pop. Robert, on parle de la filière batterie. Donc, la filière batterie, on est en plein dedans, là, nous aussi, là, dans la région, Bécancour, Trois-Rivières, Shawinigan. Et il y a eu des déclarations concernant ça. Donc, c'est quoi? C'est la vérificatrice générale?
1: Oui, c'est ça. C'est la vérificatrice générale du Québec, Mme Christine Roy. Elle a publié son rapport aujourd'hui et elle dit que le gouvernement de la CAQ a appuyé plusieurs projets dans cette filière-là avec peu de planification et peu d'études également. Donc, on est allé un peu à la bonne, à la petite semaine, là.
0: Oui, puis on se souvient de Nordvolt aussi, là. Ouais, il y a eu une partie de la filière batterie ici, mais quand même, dans la région.
1: Oui, il y a quand même quelques éléments aussi dans la filière batterie. Là, on pense au parc industriel à Bécancour. Ouais. Il y a certaines constructions ou certaines organisations qui ont décidé de mettre tout simplement l'atelier sous la porte, là. Ouais. Donc, elle indique que le gouvernement n'a pas effectué un suivi assez rigoureux. Il y a 760 millions de dollars qui ont été accordés à des entreprises qui sont par la suite placées à l'abri de leurs créanciers. Là, on pense à Nordvolt principalement, bien sûr. Alors, lors de sa présentation, elle a indiqué que ce n'était pas nécessaire d'évaluer l'ensemble des projets financés par Québec pour avoir une idée assez précise de la chose. Mais la première ministre, Christine Fréchette, elle a aussi commenté très brièvement la situation en arrivant à la période des questions. On peut les entendre toutes les deux.
2: Le ministère a mentionné qu'il n'était pas d'accord avec notre échantillon et que, dans le fond, ça pouvait fausser les conclusions. Notre taux de couverture était très important et je pense que le rapport parle de lui-même, là, avec toutes les lacunes qu'on a trouvées. On n'avait pas besoin de faire plus de dossiers pour savoir qu'il fallait émettre des recommandations.
3: La transition énergétique est moins les devants de la scène qu'auparavant, mais la transition énergétique, elle est là pour rester. C'est pas savoir si ça va arriver, c'est de savoir quand ça va arriver.
1: On sait que outre Nordvolt, il y a eu quand même plusieurs millions de dollars qui ont été injectés dans différentes entreprises. Qu'on pense, par exemple, à Nemaska Lithium, Ultium Cam. Il y avait également du côté de Shawinigan, tu te rappelles certainement Taiga, les fameuses motoneiges électriques. On sait que ça aussi, ça a fait chou blanc parce qu'on devait s'installer à Shawinigan et finalement tout ça est tombé à l'eau. Nemaska Lithium qui devait s'installer à Grand-Mère s'est installé à Bécancour. Donc il y a quand même beaucoup de choses qui se sont passées. Alors naturellement, j'ai bien l'impression que les partis d'opposition vont saisir la balle au bon et vont probablement inonder de questions le gouvernement là d'ici la fin de la session, qui est vendredi.
0: Vendredi, puis la campagne électorale qui s'en vient aussi, ça risque de ressortir pendant la campagne.
1: Absolument.
0: C'est sûr. Donc, et puis, je reviens sur Bécancour. Si vous êtes passé dernièrement, je suis passé là, il y a peut-être un mois ou deux, là, dans le parc industriel à Bécancour, c'est de gros chantiers. Là.
1: Oui, oui.
0: De gros chantiers qui sont mis sur pause là, présentement. C'est des méchants bâtiments là, qu'on est en train de faire là.
1: Oui, absolument. Ce sont de gros bâtiments. Et puis, il y avait vraiment beaucoup d'avenir, mais le ministre des Finances, Éric Girard, a mentionné cet après-midi que c'était en raison de l'élection de Donald Trump à la présidence des États-Unis qui a fait ralentir le marché du véhicule électrique, donc de la batterie par ricochet.
0: On va avoir l'occasion de s'en parler. Merci, Robert.
1: Un plaisir.
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0: Ouais, le soleil qui s'est caché un peu derrière les nuages aujourd'hui, c'était quand même chaud, mais oui, c'est généralement nuageux quand même pour ce soir et cette nuit, 30% de risque d'averse. Il pourrait y avoir du brouillard au courant de la nuit, minimum de 19. Demain, jeudi, c'est généralement nuageux, 30% de risque d'averse le matin, 27 comme maximum, 35 avec l'humidex. Oui, demain, ce sera quand même assez chaud et collant. Et pour ce qui est de vendredi, c'est des averses avec un max de 27 degrés. Et pour ce qui est du week-end à venir jusqu'à maintenant, c'est beau pour samedi et de la pluie pour dimanche.
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0: Oh, ouais, c'est toujours bon du Michael Jackson, hein? On aime ça.
1: Ah, on aime ça.
2: On adore.
1: Ça c'est mon souvenirs. Idole. Quand j'étais petite, je me déguisais en anti-Michael.
0: Ben ouais, ah, ouais. Moi, j'avais un manteau parce que dans les années 80, on était des enfants.
2: Un manteau de cuir rouge.
0: Oui, ben il était pas rouge. Il était noir, mais tu sais, les manteaux de cuir avec plein de zip, là.
2: Fait que des straps
0: de perfecto. Hey, tout le monde avait ça, là.
1: Moi aussi, j'avais ça. J'avais même des cernes après ma petite pochette, site.
0: Ah oui,
1: mais. Quand je marchais, ça faisait gogling, gogling, gogling.
0: Est-ce que tu marchais comme en mot?
2: En mot noir,
1: quoi. Oui, j'avais même un petit gant. J'avais mon gant.
0: Ah, le petit gant.
1: C'était un house, là.
0: Ah oui, non. C'était quelque chose à l'époque.
1: Mais on jase de Michael parce que, tu sais, je vous avais dit que je voulais voir son film, là. Ouais. Là, hier, j'ai checké ça. Et boy.
2: C'est bon là, ou pas?
1: Ben en fait, c'est que tu comprends pourquoi qu'il était fucking même à la fin, là, premièrement. Mais moi, ce que j'aime, c'est que il parle aussi de sa maladie de peau. Le lupus, qui fait que ça, c'est dégénératif, là, la couleur qui part. Puis il montre des vraies images, mettons, sur son chest, dans son cou, quand la peau noire elle part, qu'est-ce que ça fait. Puis ça, on n'avait jamais vu ça, là.
2: Mais non.
1: Non, fait que c'est des images qui est en spectacle. Puis là, Mané, il y a comme des close-up, puis tu vois, les, tu sais, ça fait comme des patchs de peau, là, Paul, sur ses bras aussi. Fait okay. que, vraiment, puis il en parle, Mané, dans une entrevue qu'on je jamais tombé là-dessus. Mais il parle de sa maladie, puis qu'est-ce qu'il prend aussi pour que sa maladie. Puis pour vrai, là, tu sais, parce qu'on en a pas parlé souvent de ça. Là.
0: Non, c'est un documentaire, premièrement, je pense.
1: Non, pas à tout, c'est un film.
0: OK, c'est quelqu'un qui joue Michael Jackson.
2: Mais c'est son neveu.
1: C'est son neveu qui joue Michael et il ressemble à tabarouette. C'est l'enfer. Il y a juste des foufounes. Michael, il n'y avait pas.

0: de foufounes. Puis là, soudainement, il y a comme des foufounes bombées. Il y a jamais eu ça. Okay. Fait que c'est la seule différence. Sinon, c'était très, très bon. Vraiment, j'adorais ça.
1: Parce que c'est l'histoire voit... de, quand il était du
0: tout
1: départ,
0: petit, tout petit.
1: Quand il était petit jusqu'à temps. Parce oui. qu'il va avoir une suite, je pense.
0: Il va avoir une suite parce que là, en fait, c'est de quand il est tout petit puis que son père, qui est totalement fou, Joseph Jackson, qu'il est beau, écoute, il n'y a rien qui fait pas, là. Ils ont eu zéro enfance, ces petits gars-là, mais zéro, les filles non plus. Tu vois que c'est un nestique de fou et il est sous l'emprise de son père jusqu'à ce que qu'il fasse vraiment la tournée des Jackson et la pub Pepsi qui a été forcée de faire où ses cheveux ont pogné en feu. Pour vrai, il a vraiment failli mourir. Moi, je savais pas que ça avait été si grave que ça. Mais vraiment, fait que, et donc, ça, je te dirais que ça finit à peu près là quand il brise le contrat avec son père de gérance après cette pub-là. Okay. Fait que c'est évidemment, il y aura une suite, c'est sûr, parce que là, nous autres, on veut voir la suite. Mais la famille ont vraiment... il y avait une continuité. Je sais pas jusqu'à où dans sa vie, mais la famille ont mis vraiment un frein à cette continuité-là parce que c'est là où qu'on voyait les allégations puis tout ça, les poursuites. Ouais. Fait que ça, il y a rien de tout ça. C'est tout encore très dans la romance.
1: Oui, ouais, parce que les critiques sont sorties, c'était ça le principal. Ouais. Ce qu'on pourrait reprocher au film, c'est qu'on
0: on voit rien de ça.
1: Pas état de ça pendant tout.
0: Oh, non, pas tout,
1: C'est beau, beau, beau. Là,
0: exactement. Fait que tu sais, on va pas là, ça reste très beau. Puis moi, ben après, j'ai regardé ça sur Prime. Ouais. Après, je vois à côté du film Square One. Puis c'est le visage de Michael. Je te plais tu OK, c'est quoi?
2: Sûrement l'algorithme m'a fait en sorte que Michael.
0: Voilà. Oui. Et là, c'est toutes les poursuites avec les dossiers que tu vois, tous les enfants. Mais tu sais, il y en a pas eu beaucoup, là. Il y a des enfants qui ont porté plainte contre Michael. Et il y a même des enfants que c'est les parents qui ont porté plainte, mais en fait, les enfants défendaient Michael. Tu sais, il y a quelque chose de pas clair, là. Michael, il avait l'air d'un grand ami. Il y a une mère qui est complètement folle, qui a été demandée à Michael que son fils dorme dans sa chambre. Michael, ce soir-là, a dormi par terre. Mais tu sais, puis l'enfant a tout raconté, tu sais, puis il s'était rien passé là. Tu sais, je suis pas en train de le défendre du fait que, je vous dis pas qu'il y a jamais rien eu là, je le sais pas. Ouais. Mais je veux dire que ça semble ne pas être ça. Même dans le truc avec les preuves puis tout, le Square One.
1: À voir, absolument.
0: À voir.
1: C'est sûr, après une vidéo, tu m'as donné le goût d'aller voir parce que.
2: Mais tu sais, il annonce pas des foules de belles journées des prochains jours, là.
1: Ouais, c'est ça.
0: Ouais, la grosse pluie, la white dog.
1: Allez-y. Donc, entre autres, sur Prime Video, film sur Michael Jackson. Nous autres, on poursuit avec George Burge. On vous offre plus de musique, plus de new country pour terminer votre journée.
0: Hi-hi.
1: C'est mercredi.

0: Dans quelques minutes, c'est Country Pop au retour qui se poursuit, puis on va parler dans les crinqués tantôt. Je ne sais pas si vous avez vu passer ça cette semaine, les boissons énergisantes. Il y a un projet de loi qui est sur le point de passer. Je ne sais pas si ça va passer à Québec cette semaine. Interdiction des boissons énergisantes pour les moins de 16 ans. Puis les réseaux sociaux aussi. Un projet de loi à Ottawa, au fédéral, qui pourrait peut-être être voté pour ce qui est des réseaux sociaux pour les moins de 16 ans. Interdiction, tout ça. Donc, on va en parler tantôt. Là. Les boissons énergisantes, prenez-vous ça, vous autres?
1: Moi, je prends ça pour vrai, là, pour le cœur.
0: Toi, tu vas péter au
2: fond. Moi, j'en prends, là.
0: La première fois que j'ai pris ça, là, le cœur me débattait. Fait que j'ai... Oui, la patate me sautait.
2: Pas plus.
0: Je pense que je vais arrêter ça.
2: Ouais.
1: Pour vrai, moi, quand je travaillais au bar, là, il y avait la sortie du Red Bull, mais c'était en sirop dans le test. Je sais pas si vous vous rappelez c'était des petites bouteilles en vide de sirop, puis c'était marqué interdiction de mélanger avec de l'alcool. Puis tout ce qu'on servait, c'était avec de l'alcool. Puis là, le monde virait fou. Des fois, ça faisait des fins de soirée bizarres, là. Ça va pas à tout le monde, ces affaires-là.
0: On s'en parle tantôt de ça dans les crinqués. 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
2: Malade.
0: Restez là. Les nouvelles s'en viennent avec Robert.
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7: Mercredi 10 juin 2026. Bon après-midi, ici Robert Savard. Le centre Roland-Bertrand de Shawinigan vient d'annoncer la fermeture immédiate et définitive de son milieu de vie. L'annonce a été faite sur ses réseaux sociaux. Cette fermeture se produit dans la foulée du manque de soutien financier du gouvernement du Québec qui a donné naissance au mouvement Le Communautaire à bout. Le milieu de vie du centre Roland-Bertrand était ouvert depuis 2024. Toutefois, force est de constater que dans l'état actuel des choses, il n'est plus possible de maintenir ce service dans sa forme actuelle. Les personnes touchées par cette fermeture seront réorientées vers le trash, afin de continuer de favoriser la continuité des liens et de l'accompagnement. La ville de Shawinigan vient d'adopter une résolution prévoyant un investissement de 5,2 millions de dollars pour le pavage de rues. Le conseil municipal a autorisé hier en assemblée publique l'octroi du premier contrat. Le budget est réparti sur plusieurs contrats au cours de l'été afin de maximiser les investissements. Le premier contrat d'une valeur de 2,25 millions de dollars prévoit des travaux approximativement de juin à septembre sur les portions de rues suivantes. La troisième rue de la Pointe entre l'avenue de la Station et l'avenue Tamara, la rue Trudel entre le boulevard Royal et l'avenue Champlain, le boulevard des Hêtres entre la rue Saint-Jacques et le boulevard Trudel, le boulevard Saint-Sacrement entre la rue Notre-Dame et le boulevard Royal, l'avenue Frontenac, la rue Sainte-Hélène et une portion du chemin du Parc national. Par ailleurs, le dépôt d'un deuxième appel d'offres est prévu ce mois-ci pour des tronçons supplémentaires qui seront également réalisés durant la saison 2026. La ville de Shawinigan a annoncé la création de la Fonderie 1901, une nouvelle salle de spectacle aménagée dans l'ancien bâtiment neuf d'Espace Shawinigan, pouvant accueillir jusqu'à 2000 spectateurs debout ou environ 400 personnes assises en formule cabaret. Elle deviendra l'une des plus grandes salles de ce type à l'est de Montréal. Le projet de 300 000 $ financé par le gouvernement du Québec vise à valoriser le patrimoine culturel tout en stimulant le tourisme culturel et l'économie locale. Les premiers spectacles devraient être présentés présentée dès l'automne prochain, mais pour le responsable de la programmation culturelle, Steve Dubé, il faudra quand même agir avec parcimonie, car cela est d'abord et avant tout un plan d'affaires.
8: Ça va dépendre des opportunités. C'est sûr que souvent, on veut être une couple de mois à l'avance, sinon un an à l'avance pour être dans les tournées des artistes. Là, on va voir à court terme, pour moi, c'est automne. Mais là, après ça, le nombre de représentations, ben, on va voir en fonction des opportunités. Mais également aussi, faut, c'est comme en affaires, hein, c'est le même, c'est un projet d'affaires. Il faut être prudent aussi dans la façon de le développer. Il faut le développer à coup de succès. Puis ça, ben, il faut quand même être prudent.
7: Pour le maire Yves Lévesque, ce projet revêt autant, sinon plus d'importance que l'amphithéâtre à l'époque où il dirigeait les Destinées de Trois-Rivières.
9: Autant que l'amphithéâtre, c'est un gros projet, autant que le défi ici, selon moi, il est plus grand. On part de loin et on est capable, en très peu de temps, de faire la différence et de se démarquer.
7: Les premiers détails de la programmation seront dévoilés le 16 juin prochain. Le Relais pour la vie de Shawinigan de la Société canadienne du cancer, qui se tenait samedi dernier, a récolté 121 936 $. Cette somme précieuse contribuera à soutenir des personnes atteintes de cancer et leurs familles. Cette année, l'événement de collecte de fonds a mobilisé 17 communautés à travers le Québec, démontrant une fois de plus la force du don et de l'action collective. À ce jour, la somme amassée à l'échelle du pays s'élève à plus de 4 millions de dollars. Naturellement, cet événement n'aurait pas été possible sans les bénévoles, participants et donateurs qui se sont réunis au parc de la rivière Grand-Mère pour souligner autant les petites victoires que les grands défis. Bien que le relais pour la vie de cette année soit terminé, il n'est pas trop tard pour agir contre le cancer. Les dons sont acceptés en ligne sur lerelaispourlavie.ca jusqu'au 31 août. Voilà qui complète l'information. 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
0: Ouais, les nuages sont bien présents pour terminer la journée et pour ce soir et cette nuit aussi, ça demeure généralement nuageux. Il y a 30 % là, de risque d'averse seulement, avec un minimum de 19. Demain, jeudi, c'est généralement nuageux. 30 % là, de risque d'averse, surtout le matin. Ce sera chaud et humide encore une fois demain, le 27-35 avec humidité demain. Et pour ce qui est de vendredi, c'est des averses 27 degrés. Pour ce qui est du week-end à venir jusqu'à maintenant, c'est beau pour samedi et possiblement de la pluie pour dimanche.
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1: Hey, bonne fin de journée en ce mercredi, c'est le milieu de la semaine.
2: Oui,
1: on est content de vous savoir.
2: Ça va vite! Ben, oui, c'est l'avant-dernière va. Avec Bibou avant l'été!
3: Je le sais, Colin! En plus, il va mouiller demain, vous allez broyer votre vie.
1: Ça va être
3: la pire journée de votre vie.
1: Ouais. Dans quelques minutes, soyez là pour les craquer. On va se parler des réseaux sociaux pour les moins de 16 ans. Il y a un projet de loi là-dessus. Un projet de loi aussi pour les boissons énergisantes pour les moins de 16 ans.
3: Vraiment. Ça, j'aime ça!
1: On va s'en parler tantôt. Ouais. Des réseaux sociaux, qu'est-ce qu'on fait avec ça? Donc, on s'en parle un peu plus tard. Puis également, on se tient, on va jaser hors des ondes tantôt pour se parler de nos piscines. Moi et Brigitte, on va se parler de l'entretien de la piscine. Hey, c'est-tu assez d'ouvrage?
2: Hey, vous me découragez en avoir
1: c'est
2: une.
1: C'est d'ouvrage.
3: Puis, je suis toute seule à avoir de la misère à faire un backwash. Je me trompe tout le temps. C'est compliqué, hein? Il faut que je me filme maintenant pour, tu sais, quand je l'ai.
1: Moi aussi, j'ai pris des photos de mon filtre.
3: Ah,
2: voyons.
3: Ah, oui, on est de même. On est
2: aller prendre un bain d'eau frette. Ça va être bien beau.
1: On s'en parle tantôt parce que je suis sûr qu'on n'est pas les seuls dans cette situation-là avec nos piscines. Hey, on y va en musique avec Kate Urban. Ça s'en vient dans les prochaines minutes. Il y a Marshmallow, Kane Brown aussi qui seront là. Mais pas tout de suite. Vous savez, on a plus de musique, plus de new country. On y va avec Dean Brody.
2: Ah oui, on vous a donné vos billets pour eux autres.
3: Ouais. Hey, c'est vrai, ben oui.

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1: C'est l'heure de nos crinqués. C'est l'avant-dernier crinqué avant l'été.
2: Rendez-vous compte. C'est l'heure du souper en plus. Vous ça va vite.
1: Compte, vous rendez-vous compte. Demain, on va vivre quelque chose. Là. Ce sera les dernières petites jokes à compter de demain. Jeudi, parce que c'est la dernière avant l'été.
2: Ouais.
1: De notre bidou national. Et là, on va être un peu plus sérieux pour ce crinqué-là. Je ne sais pas si vous avez vu passer dans l'actualité. Il y a un projet de loi au fédéral concernant les réseaux sociaux pour les moins de 16 ans. On veut interdire les réseaux sociaux aux moins de 16 ans. L'Australie l'a fait. Donc, eux autres, c'est fait. Là-bas, c'est interdit. Le Canada veut faire la même affaire. Puis, les boissons énergisantes, ça, c'est au provincial. Il y a un projet de loi qui va peut-être ou pas passer cette semaine, là, parce que c'est la fin de la session. Puis, des fois, on arrive à la fin, puis ils n'ont pas le temps de passer des projets de loi. Interdire les boissons énergisantes au moins de 16 ans. Je sais pas, vous pensez de quoi, vous autres, de ça?
3: Moi, pour vrai, là, je trouve ça merveilleux, surtout pour les boissons énergisantes. En tout cas.
1: Ouais.
3: Aussi les réseaux sociaux, mais je veux dire que, premièrement, les boissons comme le Gourou, Red Bull, Monster, tout ça, ça devrait être complètement interdit. Parce que, imagine qu'est-ce que ça fait à leur petit cœur, là. Déjà, tu
1: sais. Il y a de la caféine là-dedans,
3: hein, ça n'a aucun sens. Tu sais, moi, si mon cœur bat vite, j'imagine un petit cul de 10 ans, mettons, là. Ça n'a pas d'allure. Moi, je pense que oui, c'est une bonne chose. D'autres, qu'est-ce que tu en penses?
1: Moi, je pense que oui, mais je me dis qu'on devrait faire aussi de la prévention parce que, tu sais, on interdit l'alcool au moins de 18 ans.
2: C'est ça que je dis hors d'onde.
1: Mais les moins de 18 ans, on en a bu de l'alcool en bas de 18 ans aussi. Puis, tu sais, c'est la job des parents aussi, à quelque part, là, quand même. Mais faut se questionner du pourquoi on a décidé justement de passer ce projet de loi-là des boissons énergisantes. C'est qu'il y a un jeune qui prenait des médicaments pour le TDAH et qui a pris des boissons énergisantes et là, ça a fait qu'il est décédé, là. C'est là qu'on en est. Oui. Quand même. Moi, je pense que 16 ans, c'est correct. Je pense 18 ans, j'aurais peut-être trouvé ça un peu fort, là, d'interdire. Mais 16 ans, je me dis, pourquoi pas? Puis je pense que j'espère en tout cas que ça va passer. Puis les réseaux sociaux, ça, c'est une autre affaire, ça, là aussi, là, moins de 16 ans. Encore là, je me dis, ça va être difficile à contrôler. Je sais pas en Australie comment ça se passe.
2: Tu vas changer ta date de naissance quand tu vas te faire un compte, puis tu vas pouvoir y aller, là, tant qu'à moi. Là.
3: C'est sûr, là, mais en même temps, je trouve que. On dirait que je suis comme mitigée, là, tu sais. Qu'est-ce que vous en pensez, vous autres?
1: Oui, je me dis que le contrôle parental, je ne sais pas comment ça va se passer.
2: Moi, je pense que la prévention, ça serait plus bénéfique que de l'interdire, là.
1: Ouais.
2: Qu'il y a un contrôle peut-être plus resserré, mais, tu sais, interdit l'alcool aux 18 ans et moins, puis tout le monde boit de l'alcool en bas de 18 ans, souvent, tu sais. Fait que je pense que de conscientiser les dommages que ça peut faire, qu'est-ce que ça peut apporter négatif, au lieu d'interdire, souvent, qu'est-ce qui est interdit, on veut le faire, tu sais. Ouais. Tandis que si on a une conscience de qu'est-ce qui peut se passer.
1: Parce que pour ce qui est des réseaux sociaux, là, les miens sont rendus adultes, puis on dirait que quand ils étaient ados, les réseaux sociaux étaient là, mais c'était moins présent. Il y avait Facebook, puis c'était à peu près tout. Là. Mais là, il y a une prolifération de réseaux sociaux sur lesquels les jeunes vont, puis des photos, ça se partage des affaires là-dessus, puis c'est peut-être pas très, très encourageant. Là. C'est peut-être pas ce qu'il y a de mieux non plus pour eux autres. Là. Mais en tout cas, bref, je pense qu'il y a peut-être de quoi faire avec ça. Mais j'ai hâte de voir ce que ça va donner pour ce qui est des réseaux sociaux. Parce que toi, ta fille est encore jeune, là, pas nécessairement.
2: Ça va
1: elle
2: n'a pas
1: ça encore, mais ça va, tu vas avoir une gestion à faire à un moment donné aussi.
3: Je
1: les réseaux sociaux.
3: Puis tu sais, j'ai plein d'amis qui ont des ados, puis que je te dirais que c'est quand même l'enjeu numéro un, c'est ça, le temps d'écran par jour.
1: Ben oui.
3: Tu sais quoi faire, puis quand tu limites, ben là, ils sont en tabarnache.
1: Ouais.
3: Fait que tu sais, c'est quand même pas évident. Puis en même temps, c'est ça, comme tu dis, Steph, tu veux pas l'interdire, c'est pas ça.
2: C'est ça.
3: Fait que tu sais, c'est d'essayer de trouver un moyen. Moi, ce que je trouve dur, c'est que quand Charlie prend mon cellulaire. C'est vraiment pas long. T'sais, c'est des petites vidéos, elle va voir des affaires YouTube. Quand j'y enlève, je trouve que ils deviennent tellement accros rapidement que souvent, ils sont pas de bonne humeur, un petit bout de tête, genre un 5-10 minutes qu'ils sont en tabarnache. Fait que je trouve que c'est une vraie drogue, là. C'est là que tu vois que c'est une dépendance, t'sais. Fait que j'imagine, mais qu'elle soit ado.
1: Moi, je me dis qu'il y a des parents qui sont toujours là-dessus aussi. Fait que, tu sais, bon,
2: aussi,
1: ils ont tout le temps la face.
2: Ils pluguent les enfants là-dessus.
1: Ils pluguent leurs enfants là-dessus aussi. T'sais, c'est un exemple qu'on donne à nos enfants si on est toujours sur nos selles à aller sur les réseaux sociaux. Mais là, on leur donne l'exemple qu'on est tout le temps là-dessus aussi. Donc, fait que bon, c'est une question à se poser. Bon, est-ce qu'ils font bien de le faire ou pas? La raison nous le dira peut-être à un moment donné.
2: Oui, mais je serais pas contre, par exemple. Je dis, vaut mieux conscientiser conscientiser, ouais. mais c'est sûr qu'il faut qu'il y ait un petit resserrement de la vis.
1: Tout à fait. Hey, c'est Country Pop au retour qui se poursuit. On était sérieux là-dessus. C'est
3: hey, c'est rare, hein?
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0: que votre première saucette de la saison est faite? Est-ce que la piscine est partie? Tu t'es déjà baigné, toi, là, t'as un chauffeur.
1: Ben, moi, je me suis baigné à 71, mon mère, avec cette petite, là.
0: Oui, mardi, 71, c'était bonne. Non, moi, je suis pas capable.
1: Ouais, pis tu sais, il faisait pas chaud, en plus, quand je me suis baigné. Ça fait un petit bout, là. C'est parce qu'on était plus capable de la regarder. mais tu sais, avoir une piscine, là, c'est bien beau dans la cour.
0: Ah,
1: là.
0: Mais c'est d'ouvrage.
2: Ne changez pas ça, moi.
0: Moi, c'est, moi, là, je vais vous faire une confidence. Moi, j'ai une piscine, tu sais, ma piscine, elle date de 2011, là. Fait que, tu sais, ça fait longtemps que je l'ai. Puis là, je la regarde, là, puis je me dis, tu sais, s'il faut qu'elle défonce ou qu'elle pète, là, je suis pas sûr, moi, m'en remettre un autre.
2: Ouais,
0: c'est ça.
1: Mais en plus, parce que
0: tes enfants
1: vieillissent.
0: Ouais, c'est ça. Il y a moins, on se baigne moins. Avec l'air climatisé dans la maison, on se baigne un peu moins. Donc, la misère des riches. Il y en a qui nous écoutent et qui sont
1: trois et demi
0: puis il fait chaud. Là,
1: c'est ça.
0: Ils m'écoutent et ils disent, là, tais-toi, toi.
2: Mais moi, j'en ai pas de piscine, la gang. Fait que je vous comprends.
0: Mais c'est d'ouvrage. C'est d'ouvrage. Si vous avez l'intention de vous acheter une piscine, là, premièrement, moi, je vous dirais, assurez-vous de l'utiliser pas mal. Si vous pensez pas trop vous baigner, ben là, pas trop ça va à peine.
1: Ouais, non, pour vrai, pour une petite sauce. De temps en temps, Mais tu sais, moi, je veux dire, on l'utilise, mais à fond la caisse. Pour vrai, on est deux poissons, là. Mais l'affaire, c'est que je trouve ça tough d'entretien.
0: Ouais.
1: Tu sais, là, quand tu perds ton eau, quand carvé,
2: faut que tu sois assidu, là.
1: Ah oui, les produits, puis tout, c'est pas donné, en plus.
0: Moi, là, ça m'a coûté, là, parce que moi, je l'avais parti, ma piscine, puis là, elle était belle, j'étais content, puis toute la quête, mais là, elle a commencé à virer verte. Fait que là, je suis allé faire un test d'eau, puis là, je suis sorti de là, ça m'a coûté 160$ de produits. Puis là, tu souhaites que ça marche, là. Tu sais, tu souhaites que ça fonctionne.
2: Parce que ça veut pas dire que ton 160$ va marcher?
0: Ben non, parce que des fois, il y a des affaires qui font que là, en tout cas, c'est bien compliqué, c'est chimique.
1: Ah, je le sais. Puis ça, c'est encore là, si t'es au sel ou au clair, en tout cas, c'est. Mais c'est pas évident, sauf que, en même temps, c'est le fun.
0: Oui.
1: Tu sais, je veux dire, là, nous autres, on a du fun en tabarnouche. Puis en plus, c'est qu'on fait profiter aussi plein d'amis à Charlie qui n'ont pas de piscine.
0: Oui.
1: Tu sais, qui n'ont pas la chance d'avoir de piscine. Fait que nous autres, là, c'est. Chez nous, c'est le point de rencontre, là.
0: Oui.
1: Chez Bidou, c'est la piscine à Bidou, là. Fait que, tu sais.
0: Oh, puis là, il y a quand branche, là, au printemps, là, quand t'appars, il y a toujours un tuyau qui pète. Il y a toujours de quoi qui fait que là, tu perds de l'eau à quelque part. Puis là, tu dis, où c'est que je perds de l'eau? Je vous dis, c'est un contrôle.
1: Oui. Il y a quelque chose qui fuit. Et moi, c'est ça que ça a fait. Hein, ça pissait partout. J'ai dit, qu'est-ce qui se passe ici? Oui, c'est jamais simple. Hein?
0: Non, c'est pas simple. Donc, si vous avez l'intention d'acheter une piscine, là, pensez-y parce que souvent, c'est. Moi, je l'ai toujours dit.
2: Le goût, là,
0: c'est une machine à sacrer. Quand tu l'as, t'es content. Tu l'as, tu fais chaud, t'es content. Moi, je suis bien content quand je l'ai, pareil, même si j'en aurais pas d'autres si ça la pète. Mais je suis content de l'avoir quand même. Tu sais, vraiment, mais c'est ça. C'est d'ouvrage. Attendez-vous à ça.
2: Hey, je vais continuer à prendre des bains frettes, moi.
1: Bon, mais attends, mec, t'es un enfant, tu vas faire. Oh,
0: j'avoue qu'avec des enfants, on se baignait beaucoup, puis c'était le fun aussi. Tu sais, les enfants se baignaient, puis toute la quête, mais là, rendu plus vieux, ils se baignent un peu moins. Fait que tu dis, bah.
1: Ça fait des belles soirées, là.
0: Je passe ça pour 3-4 fois qu'on se baigne cet été.
1: Oh, je le sais.
0: Ben, bonne baignade quand même.
1: Oui, bonne baignade.
0: Mais sachez que c'est d'ouvrage. Oui,

0: Avec Robert Savard, on suit l'actualité locale et régionale. Le maire de la municipalité de Yamachiche s'est prononcé aujourd'hui concernant le projet de TGV parce que le train à grande vitesse, c'est sur le tracé. Yamachiche, ça fait partie, donc entre Montréal et Québec, bien évidemment.
1: Oui, et lui n'est pas d'accord du tout avec le tracé entre Montréal et Québec. Il se dit que ce serait probablement juste pour des raisons touristiques qu'on embarquerait dans le TGV. Il n'y a pas de gens ou de personnes de bien-pensantes qui prendraient le TGV, par exemple, pour partir de Trois-Rivières et aller travailler à Montréal soir et matin. Donc, pour lui, ça, c'est un argument qui est quand même assez solide. On sait qu'il y a les agriculteurs qui sont contre. On en a parlé déjà. Il y avait d'ailleurs une manifestation cet après-midi à Ottawa contre le TGV.
0: D'ailleurs, beaucoup de monde, d'ailleurs. Oui, j'ai vu les images cet après-midi. Il y avait beaucoup de monde. Là.
1: Oh, oui, il y avait beaucoup de monde. Et ce qu'il faut mentionner, c'est que M. Boulanger, lui, connaît bien la région de Yamachiche. Il connaît très bien son territoire. Et puis, il a mentionné certains désavantages que le TGV pourrait avoir, notamment pour des producteurs, pour des agriculteurs, mais aussi pour le grand public. On peut l'entendre.
2: Peu importe où ce qu'ils vont passer, évidemment, ils vont couper des reins. Puis nous autres, on a 4 reins, 5 reins qui font du sud au nord. Sur ces 4 reins-là, on a un rein qui relie la municipalité de Saint-Thomas-de-Caxton. Il y a beaucoup, beaucoup de transport qui se fait là. Un autre rein qui, lui, accueille 3 entreprises agroalimentaires. On a les 2 autres reins de la petite rivière. Eux, c'est des cul-de-sac. S'ils viennent couper ces rangs-là en 2, les citoyens vont passer où?
1: Il faut mentionner qu'il n'y a pas seulement que le projet de TGV qui est polarisant, il y a aussi le projet de Test Canada pour les éoliennes, et puis les appuis se multiplient parce que on sait que maintenant, il y a une coalition qui appuie le projet de Test Canada, et à travers cette coalition-là, il y a un regroupement de camionneurs, 140 camionneurs qui ont déclaré leur appui officiel. On va en parler plus en détail demain, mais c'est quand même important comme appui également.
0: Oui, bon, ben, hein, c'est deux sujets qui
1: sont très polarisés.
0: La région de la Mauricie qui est sollicitée, donc d'un côté, le projet de Test Canada avec MRC de Mackinac-Deschenaux puis Maskinongé, notamment avec le TGV.
1: Mais tu sais que la MRC de Maskinongé, non pas Maskinongé, mais la MRC de Deschenaux est celle qui est probablement la plus super sollicitée parce qu'on a les éoliennes et le TGV.
0: Et le TGV en plus, ben oui, tout à fait. On va avoir l'occasion de s'en reparler, Robert, c'est sûr. Merci beaucoup.
1: Ça fait plaisir.
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0: Ouais, le soleil qui s'est caché un peu derrière les nuages aujourd'hui, c'était quand même chaud, mais oui, c'est généralement nuageux quand même pour ce soir et cette nuit, 30% de risque d'averse. Il pourrait y avoir du brouillard au courant de la nuit, minimum de 19. Demain, jeudi, c'est généralement nuageux, 30% de risque d'averse le matin, 27 comme maximum, 35 avec l'humidex. Oui, demain, ce sera quand même assez chaud et collant. Et pour ce qui est de vendredi, c'est des averses avec un max de 27 degrés. Et pour ce qui est du week-end à venir jusqu'à maintenant, c'est beau pour samedi et de la pluie pour dimanche.
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0: Vous savez, à Country Pop, on est tellement généreux. C'est tellement le fun. Moi, là, des fois, là, je me dis, on est comme des Pères Noël. On donne des cadeaux
1: oui.
0: à tout le monde.
1: Père
2: Noël, Père Noël.
1: Tu grisonnes de plus en plus comme
0: oui,
1: le Père
0: c'est
1: Noël.
0: C'est vrai, j'ai de plus en plus de blanc dans la bande.
2: Oui, ça ressemble un
0: ouais.
2: peu.
0: Ah ouais, qu'est-ce que tu veux? C'est l'âge, qu'est-ce que tu veux? En plus du Gallagher.
2: C'est la sagesse, c'est la sagesse.
0: T'en plais ça. Et quand je dis cadeau, hey, on vous donne un méchant beau cadeau, c'est des billets pour le Grand Prix Trois-Rivières.
1: Oui!
0: Et là, à tout moment, dans la programmation, il y a des codes qui sont envoyés comme ça, puis vous êtes invités à texter pour gagner vos billets.
1: Oui, exactement. Quand vous entendez un code du Grand Prix, vous le textez. Nous, on cumule les textos et le vendredi avant midi, je dévoile un gagnant ou une gagnante qui va remporter ses billets pour le Grand Prix de Trois-Rivières. C'est malade!
0: C'est malade! Des courses de char. Brigitte aime ça, elle, les courses de char.
2: Ah, j'aime ça. Moi, la testostérone fait quelque chose.
0: Quand ça sent le gaz, hein?
2: J'aime ça. J'aime les chars, faut dire. Là.
0: Ben oui. Hey, puis Radio Bingo de la Mauricie aussi en fin de semaine, ça se poursuit, ça, là.
1: Ben
0: hey,
1: oui.
0: Tu te payes des vacances là, cet été là, quand tu gagnes, je sais pas moi, 1 500 $, 3 500.
1: Hey, écoute, ça vaut la peine anti-pépère. Ou des fois, c'est tellement rendu cher, juste te louer, pas te louer, mais aller prendre une crème glacée, là.
0: Oui.
1: Ça coûte un bras puis une jambe.
0: Ça peut aider à payer vacances cet été. Donc,
1: ben oui!
0: C'est samedi avec notre beau Nico qui est là tous les samedis pour la Radio Bingo de la Mauricie.
1: C'est 3 500 $.
2: Hey, quand même! Hey. On est donc bien généreux!
0: Quand je te dis qu'on est des Pères Noël. Et suivez également sur les réseaux sociaux parlant de bingo.
1: Sur les réseaux sociaux.
0: J'ai bégayé, mais c'est notre Coco Bingo national.
1: Oui! Souvent le samedi matin, Coco Bingo est ici, on la filme puis on vous met ça sur Facebook.
0: Quel
2: personnage!
0: Tout un personnage.
1: Je l'aime.
0: À du beau maquillage.
1: Mais oui.
0: Son rouge à lèvres dépasse pas.
1: Partout.
0: Hey, on y va avec plus de musique, plus de new country. C'est Bradley Gilbert qu'on écoute à l'instant.
1: Bradley.

0: déjà tout pour Country Pop au retour. Il nous en reste rien qu'une avant l'été, les amis.
1: Hey, c'est vrai, il faut que je prépare mon, mes petits jokes et bidou.
0: Ouais,
2: ah oui,
0: bien
2: oui. Hey, on manque pas ça, là.
1: Là, j'ai essayé d'aller retourner dans mes livres, là. C'est drôle, en Vera de Brigitte.
0: Oui, mais tu pourrais nous faire un best-of, par exemple. Tu sais, tu pourrais nous faire un.
1: Oui.
0: Tu sais, là, même si
1: oui.
0: tu les as déjà racontés, on s'en souvient peut-être
1: les
0: pas nécessairement.
1: Les plus drôles,
0: là. Mais tu sais, un top 10, là, mettons, ou un top 5, là, des plus belles.
1: Ah, c'est vrai que je pourrais.
2: Ben oui, t'es préf, là.
0: Ah ouais, fait que soyez là demain, manquez pas ça. 17h10 à peu près pour les petits jokes à bidou. On se donne rendez-vous sur le coup de 16h.
1: Oh, comme celle-là que je vais vous raconter demain, que je vais vous raconter tout de suite. C'est quoi la différence entre Charlevoix et un 69? La vue!
2: Ah oui! Ça, c'était dans l'autre.
0: Oui, ah, oh, ça, c'était dans le top 10.
1: Ah, oh, celle-là, c'est dans le top 10 quand même.
0: Hey, on se laisse là-dessus. Passez une belle soirée dans quelques minutes. C'est Ariane qui s'en vient pour le top 6 à 6.
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10: Mercredi 10 juin 2026, ici Robert Savard, en manchette. Le centre Roland-Bertrand de Shawinigan vient d'annoncer la fermeture immédiate et définitive de son milieu de vie. La ville de Shawinigan vient d'adopter une résolution prévoyant un investissement de 5,2 millions de dollars pour le pavage de rues. Mais auparavant, pour débuter, le gouvernement caquiste est sous le feu de la critique à la suite d'un rapport très dur sur la filière batterie. La vérificatrice générale Christine Roy note un manque de rigueur et d'analyse des projets, ainsi que des centaines de millions de dollars de pertes de fonds publics. Le ministre des Finances, Éric Girard, soutient qu'il s'agit néanmoins de bons investissements, mais que l'élection du président américain Donald Trump est venue gâcher les plans.
11: Puis on a encore des projets qui sont solides et qui vont nous aider de créer De toutes pièces, un nouveau secteur stratégique au Québec, la filière batterie. Alors, il faut être conscient qu'il y a eu une élection américaine après et que le contexte a changé.
10: Le centre Roland-Bertrand de Shawinigan vient d'annoncer la fermeture immédiate et définitive de son milieu de vie. L'annonce a été faite sur ses réseaux sociaux. Cette fermeture se produit dans la foulée du manque de soutien financier du gouvernement du Québec qui a donné naissance au mouvement Le Communautaire à bout. Le milieu de vie du centre Roland-Bertrand était ouvert depuis 2024. Toutefois, force est de constater que dans l'état actuel des choses, il n'est plus possible de maintenir ce service dans sa forme actuelle. Les personnes touchées par cette fermeture seront réorientées vers le trash, afin de continuer de favoriser la continuité des liens et de l'accompagnement. La ville de Shawinigan vient d'adopter une résolution prévoyant un investissement de 5,2 millions de dollars pour le pavage de rues. Le conseil municipal a autorisé hier en assemblée publique l'octroi du premier contrat. Le budget est réparti sur plusieurs contrats au cours de l'été afin de maximiser les investissements. Le premier contrat d'une valeur de 2,25 millions de dollars prévoit des travaux approximativement de juin à septembre sur les portions de rues suivantes. La troisième rue de la Pointe entre l'avenue de la Station et l'avenue Tamarack, la rue Trudel entre le boulevard Royal et l'avenue Champlain, le boulevard des Hêtres entre la rue Saint-Jacques et le boulevard Trudel, le boulevard Saint-Sacrement entre la rue Notre-Dame et le boulevard Royal, l'avenue Frontenac, la rue Sainte-Hélène et une portion du chemin du Parc national. Par ailleurs, le dépôt d'un deuxième appel d'offres est prévu ce mois-ci pour des tronçons supplémentaires qui seront également réalisés durant la saison 2026. La ville de Shawinigan a annoncé la création de la Fonderie 1901, une nouvelle salle de spectacle aménagée dans l'ancien bâtiment neuf d'Espace Shawinigan, pouvant accueillir jusqu'à 2000 spectateurs debout ou environ 400 personnes assises en formule cabaret. Elle deviendra l'une des plus grandes salles de ce type à l'est de Montréal. Le projet de 300 000 $ financé par le gouvernement du Québec vise à valoriser le patrimoine culturel tout en stimulant le tourisme culturel et l'économie locale. Les premiers spectacles devraient être présenté dès l'automne prochain, mais pour le responsable de la programmation culturelle Steve Dubé, il faudra quand même agir avec parcimonie, car cela est d'abord et avant tout un plan d'affaires.
12: Ça va dépendre des opportunités. C'est sûr que souvent, on veut être une couple de mois à l'avance, sinon un an à l'avance pour être dans les tournées des artistes. Là, on va voir à court terme, pour moi, c'est automne. Mais là, après ça, le nombre de représentations, ben, on va voir en fonction des opportunités. Mais également aussi, c'est comme en affaires, hein, c'est le même, c'est un projet d'affaires. Il faut être prudent aussi dans la façon de le développer. Il faut le développer à coup de succès. Puis ça, ben, il faut quand même être prudent.
10: Pour le maire Yves Lévesque, ce projet revêt autant, sinon plus d'importance que l'amphithéâtre à l'époque où il dirigeait les Destinées de Trois-Rivières.
13: Autant que l'amphithéâtre, c'est un gros projet, autant que le défi ici, selon moi, il est plus grand. On part de loin et on est capable, en très peu de temps, de faire la différence et de se démarquer.
10: Les premiers détails de la programmation seront dévoilés le 16 juin prochain. Le Relais pour la vie de Shawinigan de la Société canadienne du cancer qui se tenait samedi dernier a récolté 121 936 $. Cette somme précieuse contribuera à soutenir des personnes atteintes de cancer et leurs familles. Cette année, l'événement de collecte de fonds a mobilisé 17 communautés à travers le Québec, démontrant une fois de plus la force du don et de l'action collective. À ce jour, la somme amassée à l'échelle du pays s'élève à plus de 4 millions de dollars. Naturellement, cet événement n'aurait pas été possible sans les bénévoles, participants et donateurs qui se sont réunis au parc de la rivière Grand-Mère pour souligner autant les petites victoires que les grands défis. Bien que le relais pour la vie de cette année soit terminé, il n'est pas trop tard pour agir contre le cancer. Les dons sont acceptés en ligne sur relaispourlavie.ca jusqu'au 31 août. Voilà qui complète l'information. 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
14: Ouais, les nuages sont bien présents pour terminer la journée et pour ce soir et cette nuit aussi, ça demeure généralement nuageux. Il y a 30 % là, de risque d'averse seulement, avec un minimum de 19. Demain, jeudi, c'est généralement nuageux. 30 % là, de risque d'averse surtout le matin. Ce sera chaud et humide encore une fois demain, le 27-35 avec humidité demain. Et pour ce qui est de vendredi, c'est des averses 27 degrés. Pour ce qui est du week-end, on est jusqu'à maintenant. Maintenant, c'est beau pour samedi et possiblement de la pluie pour dimanche.
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1: Bon début de mercredi soir, tout le monde. Ariane qui s'installe pour le top 6 à 6. J'espère que vous avez passé une excellente journée. Moi, je vous l'avoue, là, j'ai été chez la coiffeuse ce matin. Ouais, c'est avant la jazz qu'on joue sur Country Pop qui a fait mes cheveux. On va se le dire, ça craint une journée de se faire faire les cheveux. Et là, ben, je suis en pleine forme pour vous accompagner avec les 6 grosses tunes New Country de la journée. Et on part ça en force. Il sera à Montréal le 24 septembre prochain. Shaboozy sera là dans les prochaines avec Born to Die. Mais juste avant, le duo de Shawn Demens et Dallas Smith, c'est One Good Life pour bien débuter le top 6. 6 à 6 à Country Pop.

d'un blitz d'une heure de Hit Essence d'Ariane qui vous accompagne. J'espère que vous passez un excellent mercredi jusqu'à présent. On poursuit notre top 6 à 6 avec un gars qui sera de passage ce samedi du côté de Ayerscliff, là, dans le coin de Sherbrooke pour les rodéos d'Ayerscliff. Bye bye, hâte de le revoir sur Sam Breakfast. C'était bien avec Cowboys and Dreamers juste avant. La plus récente de High Valley Fools cette semaine. Et on poursuit notre top 6 à 6 avec un gars que j'adore. Voici Chevy Bowl, Your Shield Came Back Around. 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
1: Quand on a de la bonne musique comme ça, ben ça passe rapidement. Déjà la dernière chanson de notre top 6 à 6. J'ai eu la chance de le voir vendredi soir dernier du côté de Repentigny. Et il y a ben hâte de revenir en salle québécois parce que c'est toujours des excellents spectacles. La bonne nouvelle, c'est qu'il sera de retour le 31 juillet du côté de Sainte-Perpétie au Festival du Cochon. Si jamais vous avez envie d'aller faire votre tour, 15 minutes, 20 minutes à peu près, là, du pont La Violette pour aller voir nul autre que Josh Ross et qu'on s'offre avec sa plus récente Scared of Getting Sober à Country Pop.
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Partout à travers la Mauricie et la Naudière, c'est les soirées country pop qui se poursuivent. Ariane qui vous accompagne à la radio, qui vous gante et qui vous offre encore plus de new country et surtout qui jase avec vos artistes préférés. J'aurai la chance là demain de m'entretenir avec un artiste canadien qu'on aime bien bien gros ici là sur nos ondes. Tony Stevens va nous lâcher un petit coup de fil. On va prendre de ses nouvelles, à savoir comment son été va se passer, s'il y a des beaux projets à venir pour lui. Alors si jamais vous avez des questions pour Tony Stevens, n'hésitez pas, envoyez-moi ça via Messenger sur Facebook ou encore via la messagerie texte. Ça va me faire plaisir demain de lui poser vos questions. Et d'ici là, une chanson qu'on a chantée à toute tête dans les dernières semaines. Le voici, c'est Tony Stevens et You Problem à Country Pop.

Avec un renouvelé d'une heure de Hit sans Ariane qui vous accompagne. J'espère que vous passez un excellent mercredi. 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

Jamais belle heure de compléter ensemble la Mauricie Ariane qui vous accompagne jusqu'à 21h. J'espère que vous passez une excellente soirée. D'ailleurs, au courant de la prochaine heure, je vous donne tous les détails de notre radio bingo de la Mauricie. Également, si jamais vous avez envie là, de peut-être gâter vos jeunes en cette fin d'année scolaire pour célébrer leur réussite, ben, il y a un spectacle en fin de semaine du côté de Shawinigan qui va littéralement les rendre de bonne humeur. Je vous dis de quoi il s'agit au courant de la prochaine heure. Et d'ici là, toujours plus de musique et toujours plus de New Country. Voici Jelly Roll, c'est I'm Not Okay à Country Pop.

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19h09 dans les soirées Country Pop. Ariane qui vous accompagne à la radio, qui vous gâte et qui vous en offre toujours plus. J'espère que vous passez un excellent mercredi. 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Voici Mitch Jean-Philippe Titch.

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1: En plein cœur, un blitz d'une heure de Hit sans arrêt, Ariane qui vous accompagne. J'espère que vous passez une excellente journée. Si jamais vous avez envie de ganter vos enfants là, pour la fin de l'année scolaire qui arrive, pour les récompenser parce qu'ils ont eu des bons résultats scolaires, parce qu'ils ont eu de la bonne persévérance, parce qu'ils ont accompli quelque chose de si incroyable. Des fois, on cherche là, comment on peut gâter nos enfants. Et ben, en fin de semaine, la gang, là, je pense que j'ai la solution pour vous. Un spectacle de K-pop Demon Hunters du côté du Centre des Arts de Shawinigan. Ça, c'est la foutue chanson là, qu'on n'est plus capable. Ouais, non, celle-là, là, la gang, là, je la partirai pas parce que vous allez me détester. Mais cette chanson-là, vous savez de quoi je parle. Elle reste en tête. Mais ça fait partie de la K-pop et de ce spectacle-là. Alors, samedi après-midi, 15h, du côté du Centre des Arts de Shawinigan, présenté par Culture Shawinigan, il y aura ce spectacle-là. Il reste encore des billets là, de disponibles si jamais vous avez envie de faire une petite soirée, ben soirée après-midi à gâterie. En cette fin d'année scolaire, ben profitez-en. CultureShawinigan.ca pour avoir plus de détails. Voici Vincent Dupont, c'est déjà vu à Country.

Vous êtes toujours à l'écoute des soirées que je sais pas par rien qui vous accompagne. En ce mercredi soir, j'espère que vous passez une excellente soirée. C'est demain officiellement qui débute la deuxième édition du Festival Énergique du côté de Shawinigan. Ça va débuter demain avec une soirée celtique punk, entre autres. Irish Moutarde également, Dropkick Murphys qui seront là. Il y a également un peu de New Country rock là, assez intense avec David Pinault qui sera mélangé à tout ça. Vendredi soir, c'est Fred, K1 et Classe Moyenne qui seront de passage. Et samedi soir, ben, ce sera la soirée un peu plus New Country. JF Posey, Joël Vogue et Cindy Bédard seront sur la scène du Festival Énergique. En plus de tout ça, ben, il y aura les food trucks, des manèges, des attractions pour petits et grands. Alors, si jamais vous n'avez pas encore vos billets, ben, vous pouvez vous les procurer dès maintenant. Autant les laisser passer 3 jours que chacun des jours individuels sont toujours en vente pour le Festival Énergique. Ça débute dès demain. Profitez-en, un super de bel événement du côté de Shawinigan. Et lui, ben, j'ai l'impression que ça va être la grosse soirée. Il va attirer pas mal de monde. Fred aussi vendredi soir, mais JF Posey va assurément remplir le Festival Énergique. Le voici avec plus qu'il faut à Country Pop.

votre belle heure de compléter ensemble la Mauricie Ariane qui vous accompagne jusqu'à 21h. D'ailleurs, au courant de la prochaine heure, je vous parle de notre belle Nathalie Simard qu'on peut voir là, dans nos téléviseurs. Vous allez vouloir programmer ça parce que notre belle Nathalie va aller voir des petits cochons demain. Ouais, je vous donne tous les détails de qui sera son invité à Du Québec au ventre demain. Et bien sûr, on la retrouvera sur nos ondes. On jase de tout ça au courant de la prochaine heure. Toujours plus de musique également. C'est notre promesse. Et on poursuit avec une fille qu'on aura la chance de voir une fois de plus cette année sur la scène du fleuve, du côté du Festivois de Trois-Rivières. Ça débute ça aussi bientôt, là, dans 2 semaines, ce sera le Festivois. Je parle de Roxane Bruno qu'on s'offre dès maintenant avec Je suis pas stressée à Country Pop.

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1: Mercredi 10 juin 2026. Ici Robert Savard, en manchette. Le centre Roland-Bertrand de Shawinigan vient d'annoncer la fermeture immédiate et définitive de son milieu de vie. La ville de Shawinigan vient d'adopter une résolution prévoyant un investissement de 5,2 millions de dollars pour le pavage de rues. Mais auparavant, pour débuter, le gouvernement caquiste est sous le feu de la critique à la suite d'un rapport très dur sur la filière batterie. La vérificatrice générale Christine Roy note un manque de rigueur et d'analyse des projets, ainsi que des centaines de millions de dollars de pertes de fonds publics. Le ministre des Finances, Éric Girard, soutient qu'il s'agit néanmoins de bons investissements, mais que l'élection du président américain Donald Trump est venue gâcher les plans.
2: Puis on a encore des projets qui sont solides et qui vont nous aider de créer de toute pièce un nouveau secteur stratégique au Québec, la filière batterie. Alors, il faut être conscient qu'il y a eu une élection américaine après et que le contexte a changé.
1: Le centre Roland-Bertrand de Shawinigan vient d'annoncer la fermeture immédiate et définitive de son milieu de vie. L'annonce a été faite sur ses réseaux sociaux. Cette fermeture se produit dans la foulée du manque de soutien financier du gouvernement du Québec qui a donné naissance au mouvement Le Communautaire à bout. Le milieu de vie du centre Roland-Bertrand était ouvert depuis 2024. Toutefois, force est de constater que dans l'état actuel des choses, il n'est plus possible de maintenir ce service dans sa forme actuelle. Les personnes touchées par cette fermeture seront réorientées vers le trash, afin de continuer de favoriser la continuité des liens et de l'accompagnement. La ville de Shawinigan vient d'adopter une résolution prévoyant un investissement de 5,2 millions de dollars pour le pavage de rues. Le conseil municipal a autorisé hier en assemblée publique l'octroi du premier contrat. Le budget est réparti sur plusieurs contrats au cours de l'été afin de maximiser les investissements. Le premier contrat d'une valeur de 2,25 millions de dollars prévoit des travaux approximativement de juin à septembre sur les portions de rues suivantes. La troisième rue de la Pointe entre l'avenue de la Station et l'avenue Tamar, la rue Trudel entre le boulevard Royal et l'avenue Champlain, le boulevard des Hêtres entre la rue Saint-Jacques et le boulevard Trudel, le boulevard Saint-Sacrement entre la rue Notre-Dame et le boulevard Royal, l'avenue Frontenac, la rue Sainte-Hélène et une portion du chemin du Parc national. Par ailleurs, le dépôt d'un deuxième appel d'offres est prévu ce mois-ci pour des tronçons supplémentaires qui seront également réalisés durant la saison 2026. La ville de Shawinigan a annoncé la création de la Fonderie 1901, une nouvelle salle de spectacle aménagée dans l'ancien bâtiment neuf d'Espace Shawinigan, pouvant accueillir jusqu'à 2000 spectateurs debout ou environ 400 personnes assises en formule cabaret. Elle deviendra l'une des plus grandes salles de ce type à l'est de Montréal. Le projet de 300 000 $ financé par le gouvernement du Québec vise à valoriser le patrimoine culturel tout en stimulant le tourisme culturel et l'économie locale. Les premiers spectacles devraient être présenté dès l'automne prochain, mais pour le responsable de la programmation culturelle Steve Dubé, il faudra quand même agir avec parcimonie, car cela est d'abord et avant tout un plan d'affaires.
3: Ça va dépendre des opportunités. C'est sûr que souvent, on veut être une couple de mois à l'avance, sinon un an à l'avance pour être dans les tournées des artistes. Là, on va voir à court terme, pour moi, c'est automne. Mais là, après ça, le nombre de représentations, ben, on va voir en fonction des opportunités. Mais également aussi, c'est comme en affaires, hein, c'est le même, c'est un projet d'affaires. Il faut être prudent aussi dans façon de le développer. Il faut le développer à coup de succès. Puis ça, ben, il faut quand même être prudent.
1: Pour le maire Yves Lévesque, ce projet revêt autant, sinon plus d'importance que l'amphithéâtre à l'époque où il dirigeait les Destinées de Trois-Rivières.
4: Autant que l'amphithéâtre, c'est un gros projet, autant que le défi ici, selon moi, il est plus grand. On part de loin et on est capable, en très peu de temps, de faire la différence et de se démarquer.
1: Les premiers détails de la programmation seront dévoilés le 16 juin prochain. Le Relais pour la vie de Shawinigan de la Société canadienne du cancer qui se tenait samedi dernier a récolté 121 936 $. Cette somme précieuse contribuera à soutenir des personnes atteintes de cancer et leurs familles. Cette année, l'événement de collecte de fonds a mobilisé 17 communautés à travers le Québec, démontrant une fois de plus la force du don et de l'action collective. À ce jour, la somme amassée à l'échelle du pays s'élève à plus de 4 millions de dollars. Naturellement, cet événement n'aurait pas été possible sans les bénévoles, participants et donateurs qui se sont réunis au parc de la rivière Grand-Mère pour souligner autant les petites victoires que les grands défis. Bien que le relais pour la vie de cette année soit terminé, il n'est pas trop tard pour agir contre le cancer. Les dons sont acceptés en ligne sur relaispourlavie.ca jusqu'au 31 août. Voilà qui complète l'information. 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